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0: Il est 4 heures à Grosville, 23 heures à Ushuaïa.
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0: Arrêtez de courir. La dame avec le sac. Arrêtez de courir. Edward, ne cours plus.
1: Madame, pourquoi couriez-vous ?
2: Je suis en retard. J'ai cours dans 5 minutes.
3: Oui, mais faut pas courir comme ça. Quand vous courez, votre derrière, il fait des mouvements. Comment dire ? Impudique.
2: Eh ben, vous avez qu'à pas regarder mon cul !

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0: Il est 5 heures à Verdun, 4 heures à Alger.
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Il faut être en difficulté, je crois, toute sa vie. 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

0: Il est 6h à Bilbao, 5h à Belfast.
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1: Avez-vous entendu parler de la trilogie de Marcel Pagnol?
2: Je connais très peu, mais enfin, c'est malheureux qu'il ait eu cette maladie.
1: Qui donc?
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0: Il est 8h45, la suite des programmes avec le coup de griffe du Major.
1: Mes chers auditeurs, allons faire un tour chez nos voisins ibères. Mais ne faisons pas les malins, les malignes, hein. C'est ce qui pourrait arriver chez nous et même qui arrive déjà. Mes chers auditeurs, la tragédie sociale de l'expulsion d'une retraitée de son logement bouleverse l'Espagne, mais bien au-delà, toute l'Europe. C'est ce que titre Ouest France, le quotidien, le 23 septembre dernier. Marie-Carmen, retraitée, octogénaire, qui, tenez-vous bien, résidait depuis 70 ans en plein centre de Madrid, a été expulsée ce mercredi 23 septembre 2026 de son logement promis à la spéculation immobilière. Alors, mes chers auditeurs, l'émotion est vive dans la capitale espagnole, victime de plus en plus de gentrification. Même le Premier ministre, Pedro Sánchez, s'est même exprimé depuis le siège de l'ONU à New York. Alors, Marie-Carmen, elle est devenue le symbole de la spéculation immobilière en Espagne. L'expulsion de cette retraitée de 87 ans de son appartement madrilène, où elle vivait depuis toujours, a provoqué une indignation en Espagne très importante. C'est une tragédie sociale, de l'aveu même du Premier ministre, illustrant de façon brutale la crise du logement qui frappe son pays. Marie-Carmen résidait donc depuis 70 ans dans le quartier très huppé de Retiro, en plein centre-ville, à proximité du parc du même nom, classé patrimoine mondial de l'UNESCO. Et, sachez-le, mes chers auditeurs, elle a toujours payé son loyer, selon tout ce qu'on peut savoir. Elle s'était engagée pendant des années dans une bataille juridique contre une agence immobilière qui avait acquis son appartement et augmenté le loyer mensuel de 275%. Le portant donc à 2 650 € par mois. L'affaire a été portée devant la Cour suprême d'Espagne, qui a statué en faveur de l'agence, donc ouvrant la voie à l'expulsion. C'est terrible. Mercredi, la police a dispersé de force des dizaines de militants qui campaient devant l'immeuble de Marie-Carmen pour tenter d'empêcher l'expulsion sous les cris de « honte, honte ». Mes chers auditeurs, des secouristes ont transporté cette retraitée qui se déplace en fauteuil roulant, excusez-moi, jusqu'à une ambulance sur une civière, tandis que les manifestants scandaient « Marie-Carmen, vous n'êtes pas seul !» Derrière, évidemment, un cordon de sécurité policier. C'est une tragédie sociale que nous ne pouvons pas accepter. C'est ce qu'a déploré le Premier ministre socialiste Pedro Sánchez. Donc il n'y peut pas grand-chose, si on comprend bien. Le dirigeant de cette gauche socialiste a pointé du doigt la gestion de la région de Madrid, le Grand Madrid, comme on dit, dirigée par la droite, vous savez, le Parti populaire. Alors elle est donc, c'est ce Grand Madrid, compétente en matière de politique du logement. Et, selon toujours le Premier ministre, fait la sourde oreille et c'est très révoltant. Alors, il y a des fonds vautours qui tournent autour de Madrid, pas que de Madrid d'ailleurs. Le chef du gouvernement espagnol a également appelé les députés à la responsabilité pour enfin voter un décret-loi nécessaire pour résoudre cette crise du logement et qui sera présenté une fois de plus en urgence par l'exécutif, donc au Parlement. Ça a été rejeté plusieurs fois. Amnesty International Espagne a dénoncé une violation des droits humains et un système qui privilégie les intérêts spéculatifs d'un fonds vautour au détriment du droit de Marie-Carmen à rester chez elle. C'est un exemple de plus des souffrances endurées par des milliers de foyers en Espagne, selon Amnesty International. Chers auditeurs, dans une interview à la chaîne publique RTVE, cette même Marie-Carmen a qualifié l'entreprise d'inhumaine et tout cela pour faire uniquement du profit. On ne peut pas faire vivre une personne pendant 7 ans sous une menace d'une machette, dit-il, parce que ça fait 7 ans qu'on tente de l'expulser. Elle a accusé aussi les autorités d'être responsables de sa situation, les autorités madrilènes. Le ministre socialiste du logement, la ministre Isabel Rodriguez, a insisté sur le fait que le gouvernement avait tenté à de nombreuses reprises de faire adopter une loi interdisant les expulsions et a donc accusé à juste titre la région de Madrid, dirigée par les conservateurs, vraiment très conservateurs, de dérouler le tapis rouge à ces spéculateurs. Mes chers auditeurs, les habitants du deuxième pays le plus visité au monde accusent les locations touristiques de courte durée, telles que le célèbre Airbnb, de faire flamber les prix et de réduire l'offre, ce qui provoque des manifestations d'ailleurs dans de grandes villes comme Barcelone ou Madrid, et même ailleurs. Je quitte Madrid car Madrid n'est plus Madrid, et les Madrilènes ne sont plus des Madrilènes. Ce sont tous des touristes de la Grande Via. Voilà ce qu'a lancé Marie-Carmen à RTVE en référence à la principale artère commerçante de la capitale espagnole, remplie de touristes toute l'année. Madrid est comme toutes les grandes métropoles européennes et même les métropoles moyennes, Montpellier entre autres, submergée par le scandale sans fin des profits faciles pour les propriétaires peu scrupuleux, les yeux pleins de fric et qui ne veulent pas voir la crise tentaculaire et la spéculation immobilière qui, mes chers auditeurs, quand même un jour ou l'autre, va leur péter à la gueule quand les mal logés viendront leur demander des comptes et pas vraiment gentiment. Et nos politiques

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0: Est-ce que tu peux nous raconter que tu te sens bien dans ce trou?
1: Eh bien, pourquoi pas? Je respire. L'air est pur, tout est calme. Je me détends.
0: Parce que tu trouves ça calme, toi?
1: Ah oui.
0: Ah merde, avec tous ces oiseaux à la con, ils trouvent ça calme.
1: Tu préfères les bagnoles?
0: Peut-être! Ils commencent à me taper sur le système, ces oiseaux.

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15: Évidemment. Bonjour et bienvenue, c'est Cinérama. Une demi-heure pour parler cinéma avec des films qui sont dans les salles depuis le 23 septembre. Et puis aujourd'hui, eh bien, une interview et avec deux personne. Il y a un réalisateur, c'est Éric Barbier, et puis un comédien, c'est Alban Ivanov, qui joue dans Justin le Juste. Et quant à vous, messieurs, qu'avez-vous à nous dire, toi Manu, un documentaire?
16: Oui, un documentaire qui s'appelle « Fini de rire, l'humour politique au garde à vous ».
15: Et puis toi Sophia, un film?
17: Oui Vincent, je vais vous parler du film du Népalais Abhinash Bikram Shah, Les éléphants dans la brume.
15: Quant à toi, Guillaume, un film?
18: Moi, je vous parle de Resident Evil de Zach Cregger.
15: Voilà, ce cinérama qui débute avec une jeune actrice qui se débat pendant 8 ans avec une addiction à l'alcool et les bouleversements de sa vie. Nous parlons de Garance.
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14: Évidemment.
19: Tu vis seule?
20: Ouais.
19: Et t'as pas besoin de voir du monde?
20: J'ai pas besoin de beaucoup de monde, non. Mais ça me manque un petit peu de...
19: De quoi?
20: D'aimer. Ça fait longtemps que j'ai pas aimé.
15: Ça, c'est une des très belles scènes de ce film Garance. Les films traitant de l'alcoolisme, on en trouve. Mais des films traitant de l'alcoolisme au féminin, c'est moins courant. L'une de ses grandes figures est une femme sous influence de John Cassavetes. Pour Jeanne Henry, habituée à faire des films dossiers après Pupille, hein, sur l'accouchement sous X et Je verrai toujours vos visages sur la justice restaurative, la voilà qui quitte le film choral pour dresser le portrait sur 8 ans d'une jeune femme qui sombre peu à peu dans l'alcoolisme. Et dans Garance, eh bien, c'est Adèle Exarchopoulos, toujours impeccable, qui interprète le rôle-titre.
20: Alors t'es comédienne?
19: Un peu galérienne, mais...
20: Mais c'est ça être comédienne, non?
19: Ouais, c'est vrai.
21: Ah, plus un geste, mes jolies.
22: Tu ne mérites pas d'être Zorro. Renonce ou vous allez le regretter, toi et le tien.
23: On sait qu'on peut pas t'aider à résoudre ton problème avec l'alcool.
22: Oh, désolé, énorme galère dans le RER et il a fallu que je prenne un taxi.
24: Tu sais ce qui se passe si tu rates une représentation?
22: Y a pas de cas où je rate une représentation.
15: Il y a deux qualités notables dans ce film qui a beaucoup déçu à Cannes où il était en compétition. Il y a tout d'abord le choix de son sujet et de son personnage. La réalisatrice s'attache à une jeune femme, comédienne, intermittente du spectacle, sociable et plutôt joyeuse. Il ne s'agit jamais de prendre l'alcoolisme sous l'angle de la pathologie pure, sauf dans la dernière partie du film où Garance se confronte au médecin. L'alcoolisme est montré dans la mise en scène par des symptômes. Il y a d'abord la rupture avec le monde professionnel. Personne n'aime travailler avec quelqu'un qui boit, surtout si la boisson cause des retards, un manque de performance. Et petit à petit, Garance va perdre ses missions. Ce qu'on voit d'elle, c'est ce goût de la fête aussi. Si elle boit dès le matin pour se donner le cœur à l'ouvrage, avant de jouer un spectacle pour enfants, elle aime aussi eh bien, les grandes soirées en discothèque, quitte à rentrer dans un bus complètement ivre, la culotte baissée.
19: T'es Gwyn? Pas beaucoup.
25: Tu m'envoies un message pour me dire que t'es bien arrivé?
26: Elle dit quoi?
19: Gueule de bois des enfers.
14: Elle dit gueule de bois des enfers.
15: Au-delà de la description de l'addiction, Jeanne Herry a souhaité opposer à cette jeune femme plongée dans l'addiction une autre femme dont elle va tomber amoureuse, interprétée par Sarah Giraudot, tout en douceur et finesse. Pauline n'est pas là pour juger. Aussi, quand Garance vient la rejoindre à la campagne, elle lui achète les cubis sans rechigner, avec un petit doute quand même qui va s'ouvrir de plus en plus.
19: J'ai pensé à toi.
20: Moi aussi.
19: Beaucoup.
20: Presque à peu près tout le temps. T'es pas bien ici avec moi?
19: Si. J'ai tellement de chance d'être avec toi. C'est juste que ça fait beaucoup d'angoisse. D'être loin de tout. Sans alcool, je sais pas comment faire.
15: Oui, Garance est bien malade, Garance est alcoolique, et ce n'est pas seulement sur le terrain professionnel, social et amoureux que l'ivresse peut la déstabiliser, mais il y a aussi la maladie avec le foie qui se désagrège. Comme je l'ai dit, la réalisatrice fait le choix d'ouvrir le plan médical à la toute fin, évitant le pathos. Certains reprochent au film d'être un poil trop positif, c'est pourtant un bon point. Ce long métrage appuie sur l'importance d'être accompagné, c'est peut-être aussi un peu romanesque, mais l'histoire d'amour est décisive pour aider Garance, même si ça ne suffit pas. Un médecin lui dit dit, l'alcool, c'est une béquille le soir, mais c'est un coup de poing dans la tête le matin. Et à contrario, l'amour, c'est plus qu'une béquille pour le malade. Voilà. Donc, ce film, Garance, est en salle depuis le 23 septembre. Dans un village népalais entouré d'une forêt peuplée d'éléphants sauvages, une femme part à la recherche de sa fille disparue. Nous parlons des éléphants dans la brume.
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17: Premier long métrage et premier coup d'éclat, on peut dire, hein, pour le Népalais Abhinash Bikram Shah, qui repart de Cannes avec le prix du jury d'un certain regard, à ne pas confondre avec le prix d'un certain regard, proprement dit, hein, décerné cette année à Everytime, de Sandra Wollner, dont je vous parlerai dans quelques semaines. Donc, le prix du jury et dans la foulée, le prix de la création sonore. Une première historique, hein, pour le cinéma népalais, Les éléphants dans la brume est une coproduction à 5 pays, Népal, France, Allemagne, Brésil et Norvège, portée notamment par les valseurs qu'il distribue en France. Shah il coécrit et met en scène l'histoire d'une communauté kinar, ces femmes trans et tiers-genre d'Asie du Sud, à la fois vénérées et redoutées, sacralisées pour leur pouvoir de bénédiction sur la fertilité, mais tenues à distance du reste de la société. Quelque part dans le terrain népalais se trouve un village niché en pleine forêt où des éléphants sauvages rôdent aux abords des maisons, dans une mystérieuse cohabitation avec les villageois. Une femme, Pirati, hein, jouée par l'excellente Pushpa Ting Lama, y dirige une petite communauté kinar, aussi respectée qu'étrangement mise à l'écart. Elle envisage de tout quitter pour rejoindre son amant, le maître tambour du village voisin dont elle semble amoureuse, un homme cis, donc une transgression de plus. Mais la disparition d'Apsara, l'une des jeunes femmes dont elle a la charge, hein, qu'elle traite comme sa propre fille, la ramène brutalement à ses responsabilités. Doit-elle, peut-elle partir vivre son idylle ou faut-il rester protéger les siennes ? Le réalisateur Abhinash Bikram Shah se saisit des apparats traditionnels du thriller rural avec une disparition, la forêt inquiétante et des battues nocturnes et s'en sert, un peu comme l'a fait Léa Misius récemment avec le Home Invasion Histoire de la Nuit, pour interroger autre chose que l'intrigue elle-même, hein, ici, la place qu'une société laisse ou non à celles qui vivent hors des cases assignées. Rien de trop didactique, pourtant, hein, la mise en scène portée par la photographie de Noé Bach, qu'on a retrouvé plusieurs fois sur des films cannois, hein, et notamment La vie d'une femme, en compétition officielle cette année. Noé Bach donc, s'attache vraiment au corps, aux gestes rituels, à la texture concrète, hein, d'un quotidien qui est plutôt précaire, plutôt qu'à une imagerie qui serait exotisante de la spiritualité kinar. Les éléphants, une menace persistante tout au long du film, imposent leur présence, leurs droits sur le terrain, et brouille la frontière entre espace humain et sauvage. On pense par instant à la forêt comme zone poreuse et animiste, comme chez le réalisateur thaïlandais Apichatpong Verasethakul, mais ici ancré dans un rapport de classe et de genre très concret, plutôt que dans le mysticisme pour lui-même. Quant au son, alors le prix cannois n'est pas volé, puisqu'il parvient à faire vraiment de cette forêt autre chose qu'un décor, presque un personnage à part entière. On entend ses craquements et les barrissements lointains, mais également le tambour rituel qui répond au grondement animal. Le vrai sujet du film reste ce dilemme que Pirati porte seul. Le désir individuel d'une femme trans a-t-il le droit d'exister en dehors de sa fonction pour la communauté qu'il a faite sacrée? Le film tente de ne sacrifier ni le désir de Pirati sur l'autel du devoir collectif, ni la communauté sur celui d'un individualisme triomphant à l'occidental. Les éléphants dans la brume offrent une visibilité rare, une communauté kinar filmée sans misérabilisme ni fascination touristique, par un cinéaste qui vient de l'intérieur de ce monde-là. Ce que Pirati cherche, au fond, ce n'est pas de choisir entre amour et devoir, c'est le droit, comme n'importe qui, de ne pas avoir à choisir. Une très belle fable politique à découvrir.
15: Les éléphants dans la brume est un film en salle depuis le 23 septembre. Un documentaire revient sur 30 ans de satire politique à la télévision et à la radio et sur les rapports entre humour et pouvoir. Nous parlons de Fini de rire, l'humour politique au garde à vous.
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3: Parfait. Je suis calme, coucou, zen zen.
1: Bolloré avait promis à son ami Nicolas Sarkozy
4: « Je serai le président de tous les Français. »
1: Je vais bazarder les guignols de l'info et je réglerai leur compte à ces journalistes gauchistes.
6: On va chercher la chaîne qui est l'emblème de la liberté d'expression. C'est très malin.
8: Bah pourquoi vous riez ?
9: Parce que vous riez, patron.
16: Alors, peut-on rire de tout ? À cette question, Pierre Desproges répondait « Oui, mais pas avec n'importe qui ». Alors, cette réponse semble bien révolue aujourd'hui à la vision de Fini de rire, hein, qui pose un autre enjeu. Peut-on rire de tout le monde ? Ou plutôt, peut-on encore rire de ceux qui nous gouvernent dans les espaces médiatiques, j'entends, à la radio et à la télévision ? Alors, cette interrogation, posée d'emblée dans le documentaire de Jean-Baptiste Rivoire, alors réalisé par Matteo Larocque, Clara Menet et Mila Branco, n'en est pas vraiment une. Il s'agit au contraire d'exposer un constat à charge édifiant et inquiétant. Non, on ne peut plus s'attaquer impunément aux puissants. Et ce tableau au pays de la liberté d'expression ne date pas d'aujourd'hui, mais s'est assombri au fil des ans, depuis au moins 20 ans. Alors, le film prend comme marqueur l'élection présidentielle de Nicolas Sarkozy, hein, un moment de rupture où l'humour qui tape sur les puissants commence à ne plus passer. Les auteurs se permettent par ailleurs un petit rappel salvateur, sans se complaire dans le refrain « c'était mieux avant », en revenant sur l'apparition de Canal+, des nuls et surtout des guignols de l'info en 1988. Pour étayer un propos pas vraiment réjouissant, qui peut même provoquer une saine colère à la fin du métrage, Fini de rire convoque quelques figures emblématiques de l'humour qui en ont fait les frais. Guillaume Meurice, Bruno Gassiot, Thomas VBD, Audrey Vernon, Florence Mendès, mais aussi d'anciens auteurs des guignols de l'info.
11: Quand un PDG arrive dans une nouvelle boîte, qu'est-ce qu'il fait ? Il coupe un tiers de la direction, il se comporte comme le dernier des salopards, il met les gens sous pression, il leur fait peur.
12: C'est Bolloré qui va nous appeler.
16: La partie la plus passionnante du documentaire concerne justement l'affaire des guignols, véritable bouffée d'air pendant des années où il était possible de frapper fort quotidiennement, de s'en prendre aux politiques, aux patrons, aux médias et même à son propre employeur sans risquer d'être censuré. Alors jusqu'au moment où les rapports de force économiques ont fini par rattraper les humoristes avec en l'occurrence l'entrée du groupe Bolloré au capital de Vivendi en 2012 puis la prise en main de Canal+, en 2015. La pression était telle que les quatre auteurs des guignols ont été licenciés en 2015, comme par hasard. Et sans surprise, ce ne fut que le début de la fin. L'émission est devenue de moins en moins drôle et féroce, ne pouvant plus s'en prendre librement aux politiques, à l'armée ou à la religion. Elle disparaît définitivement 3 ans plus tard dans l'indifférence générale.
27: C'est Saada qui m'a appelé, il m'a dit « Lionel, on arrête avec toi. »
28: On prend la coquille de Canal+, on enlève tout ce qu'elle était et on remplit avec du Bolloré dedans.
29: En fait, j'ai l'impression qu'il ne faut pas se moquer des politiques en place.
30: Emmanuel Macron, on vous souhaite donc bonne chance pour la suite.
29: Voilà.
30: Et bisous à maman, sa femme.
16: Ces informations permettent de saisir le propos du documentaire qui montre qu'il ne s'agit pas d'un phénomène récent, même si aujourd'hui on en parle beaucoup, notamment depuis l'éviction de Guillaume Meurice de France Inter il y a 3 ans, je crois, 2 ans, alors que la justice a tranché en sa faveur. Alors très bien écrit, Fini de rire propose une démonstration implacable des mécanismes d'une censure qui ne dit pas toujours son nom. Pression diverse, changement de direction, suppression d'émissions, mise à l'écart... Je recommande d'ailleurs notamment l'intervention assez hilarante de Thomas VDB qui raconte comment, avant même de débuter une émission sur France 2, il s'est fait virer.
31: 4 milliards, et ça c'est sans les pubs, hein. Ils ont les pubs, hein, toute la journée aussi.
32: Et ça c'est sans les pubs, c'est sans les pubs.
33: Alors en ce moment, il y a le déguisement Netanyahou qui marche pas mal pour faire peur. Vous voyez qui c'est ? Une sorte de nazi mais sans prépuce, voilà.
34: Elle essaye de me lier aux actes antisémites. Elle a vu la recrudescence des actes antisémites. Je dis mais qu'est-ce que j'ai à voir là-dedans, moi ? J'ai fait une blague sur Netanyahou.
16: Alors les limites de ce genre de documentaire engagé et qui n'a pas l'hypocrisie de le cacher tiennent en fait à l'absence de contradiction, du moins de nuance. Mais on peut se demander si cette nuance peut encore exister dans un espace médiatique de plus en plus verrouillé. On pourrait répondre que oui, à la marge, notamment sur des radios locales ou privées comme Nova. Ce qui pose problème avec ce film d'utilité publique tient finalement à sa présence au cinéma. Non pas qu'elle ne soit pas justifiée, puisque la salle reste encore un espace de liberté et de diffusion, notamment grâce au travail des salles à réessai. Ni parce que, évidemment, la forme reste convenue, invitant finalement assez peu de cinéma. Mais surtout parce qu'à une époque pas si lointaine, Fini de rire aurait davantage eu à sa place en fait à la télévision et sans problème. Finalement, on en revient toujours à la même problématique. Un tel documentaire peut-il aujourd'hui être diffusé sans heurte sur une chaîne de télévision publique ? Bon, je ne répondrai pas, mais vous connaissez la réponse.
15: Et oui, il y avait le film de Pierre Karl, Pas vu, pas pris, qui n'avait
16: pareil, hein, c'est
15: qui
16: même,
15: parlait
16: c'est
15: de la
16: même
15: télévision
16: problème.
15: Et qui n'a jamais été diffusé à la télévision. Et tu as raison de rappeler que les radios dites libres, les radios associatives, restent un espace de liberté, effectivement. Et nous en profitons, nous, à Cinérama. Et puis, je me permettrai de rappeler, alors, dans d'autres fonctions journalistiques, je suis souvent en rapport avec des humoristes. Et notamment, il y en a plein qui ne font plus de télé pour cette raison très précise qu'ils ne peuvent plus dire ce qu'ils ont envie de dire. Voilà, ça c'est très clair, c'est quelque chose que j'ai senti mais depuis maintenant 3-4 ans. Voilà.
16: Bah, sinon ils font de l'autocensure, ce qu'on n'a pas dit, mais il y en a de plus en plus et on le ressent vraiment fréquemment en fait.
15: Ce documentaire, Fini de rire, est en salle depuis le 23 septembre. En 2015, un paysan enrôlé dans la Première Guerre mondiale découvre une réalité qu'il ne comprend pas et se révolte contre les injustices du commandement. Nous parlons de Justin le Juste.
0: Par ici, s'il vous plaît.
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0: Ah, mais avec joie.
15: À Cannes, cette année, il y avait beaucoup de films sur la Seconde Guerre mondiale, notamment en France, et il y en a qui vont arriver bientôt. Changement de conflit avec Justin le Juste d'Éric Barbier, qui a décidé de faire jouer Alban Ivanov, un comédien plutôt habitué eh bien, aux comédies. Il s'agit de l'adaptation du livre éponyme de Jean Pompougnac. Il raconte l'histoire de Justin, un jeune homme qui n'a jamais quitté sa ferme et qu'on envoie en 1915 sur le front sans lui avoir parlé alors, ni de la guerre, ni de ses ennemis. Justin, c'est la naïveté incarnée à tel point qu'il sauve un Allemand sans le faire exprès, juste parce qu'il voyait un homme en mauvaise posture. Alors, au-delà d'un constat sur l'absurdité d'une guerre, Justin le Juste en présente aussi sa cruauté de la part du commandement, avec le cas de ceux qui ne voulaient plus sortir des tranchées et qui étaient fusillés. C'était le sujet du film Les Sentiers de la Gloire hein, de Stanley Kubrick, film longtemps interdit en France, cette glorieuse patrie des droits de l'homme. Justin le Juste nous fait quitter le front pour nous emmener près du combat des petits soldats contre donc cette cruauté du commandement français pour qui un soldat est de la chair à canon. Le sacrifice pour la patrie, tout le monde n'y est pas prêt, en tout cas pas à n'importe quel prix. Alors de sa naïveté de départ, Justin va grandir, s'élever moralement. L'ensemble est très romanesque quand même, hein, entre le tirailleur sénégalais qui devient ami et qu'il retrouve par hasard sur le champ de bataille, la journaliste du Canard Enchaîné nouvellement créée qui veut raconter la bravoure des soldats, le scénario est un peu écrasant. Il reste que Justin le Juste a tout de même eh bien, de beaux atouts et on va écouter eh bien, Éric Barbier, le réalisateur, et puis son comédien Alban Ivanov nous en parler parce que j'ai eu le plaisir de les rencontrer.
7: Bonjour, je travaille pour le Canard Enchaîné.
10: Justin le Juste.
7: Je veux faire un portrait de vous pour que les gens sachent ce qui s'est passé. Vous me racontez et j'écris.
15: Merci Éric Barbier, merci Alban Ivanov pour parler de Justin le Juste. Quand j'ai commencé à regarder le film, j'ai pensé à Bienvenue Mr. Chance de Al Ashby et puis Les Sentiers de la Gloire de Stanley Kubrick. Mm. Comme si toute proportion gardée, finalement, votre film combinait ces deux dimensions.
13: Oui, on peut dire ça. C'est vrai que l'origine du film, qui est un livre qui s'appelle Justin le Juste, qui a été écrit par Jean Pompougnac, en fait, a un peu ce côté fable qu'on peut trouver chez Bienvenue Mr. Chance, et c'est vrai que c'est l'histoire de sauf que Justin est quelqu'un de très vif, hein. Ça veut dire qu'il est inculte, mais il est très rapide et il est très intelligent. Et donc, on va partir de quelqu'un en fait qui est traité comme un animal dans sa ferme au départ du film et qui va se retrouver à la fin du film aidé par ses deux amis, Basile et Marie Baratier, la journaliste. Il va se retrouver à apprendre à comment se révolter contre les injustices de la guerre.
15: Je peux peut-être rebondir sur votre rôle, Alban. Donc c'est effectivement quelqu'un de naïf, on a même peine à y croire finalement, parce que c'est quelqu'un qui n'est jamais allé à la ville, qui ne connaît rien de la guerre, enfin voilà.
10: Oui, c'est quelqu'un qui n'a jamais eu besoin de sortir de sa ferme. Il sait qu'il y a des villages autour grâce au bruit des cloches. Mais ouais, on part de quelqu'un qui a son quotidien et pour lui c'était ça sa vie avant qu'on vienne le chercher.
15: Et le chercher de force en plus, hein, c'est ça, c'est qu'il est emmené à la guerre de force et il est forcé de voir ce qu'il voit finalement.
10: Exactement, il a la visite de deux gendarmes et d'un curé qui lui annonce que c'est la guerre, ce qu'il ne comprend pas, il n'a jamais entendu le mot. Et de force, il va se retrouver propulsé dans ce chaos de 14-18.
14: Papa !
18: Vous ne le savez peut-être pas, il se passe des choses graves. Quand les hommes se battent, Justin, c'est la guerre.
10: Faut me parler avec des mots que je comprends.
19: Mais qu'est-ce que t'as pas compris ?
10: La guerre, je sais pas ce que c'est. 10 jours après, ils nous ont envoyés sur le front.
13: On a un personnage qui va grandir. C'est un peu comme ce que je vous disais au départ, c'est un peu comme une fable. En fait, on commence avec quelqu'un qui ne sait rien et à la fin du film, il va apprendre avec Marie. Donc Marie, c'est une journaliste, parce que c'est un contexte qui est important. Il y a Marie Baratier, qui est journaliste au Canard Enchaîné, puisque c'est un journal qui a été créé en septembre 1915, donc c'est un journal de la guerre, le Canard Enchaîné. On l'a oublié, mais il est né à ce moment-là. Et Basile Diallo, qui est le tirailleur sénégalais avec qui il va se lier, c'est avec ces deux personnages qui incarnent une forme de courage que Justin va grandir et apprendre. Et c'est vrai qu'on a cette espèce de courbe d'évolution du personnage qu'au moment où il va se révolter.
1: Qu'est-ce que je foutais dans ce merdier ?
2: La guerre avait commencé depuis un an et je ne savais rien de ce qui se passait entre les Allemands et les Français.
1: J'ai été complètement perdu. Tout le monde me traitait comme un imbécile. J'attendais toujours de rencontrer l'ennemi.
3: Osez ! Auf Justin !
1: Regarde. Ennemi.
15: L'histoire est racontée par Justin puisqu'il est interviewé et finalement il y a une espèce de d'écart entre ce qu'on voit de lui au début et ce qu'il arrive à raconter.
13: C'est que Justin est intelligent, donc c'est quelqu'un qui ne sait rien parce qu'il n'est jamais allé au village à côté de chez lui. Il est perdu, il sait pas ce que c'est la France, il sait pas ce que c'est la patrie, mais il est rapide. Donc ça veut dire que chaque expérience va le nourrir et il va apprendre de plus en plus vite. Et à la fin, il peut regarder à la fin du film le Justin qu'il était au début. Et donc il peut dire, quand elle lui dit « mais vous étiez chez les Allemands », il dit « bah oui, mais moi je ne savais pas ». À l'époque, je ne savais pas, j'attendais toujours de voir le Boche meurtrier, le Boche violeur. Donc en fait, on se rend compte que c'est un personnage qui, à un moment donné, à la fin du film, peut se regarder et se dire « oui, je ne savais rien, mais maintenant je sais. Et comme je sais, maintenant, je vais compter dans la société des hommes ».
2: J'ai porté Basile pendant longtemps. Il a commencé à m'apprendre les choses qu'il y avait dans les livres, les journaux.
4: Et aujourd'hui, on nous traite comme des moins que rien, des misérables.
2: Et plus il me parlait, plus j'avais des idées qui bourdonnaient dans ma tête.
4: Pour partir en première ligne dans une heure, pour mourir en héros. On monte pas.
2: Tous les hommes qui n'étaient pas montés... est arrêté.
15: Alors ce qui est intéressant dans le film, qui est aussi intéressant dans les Cités de la Gloire dont je parlais tout à l'heure, c'est que l'ennemi, alors c'est effectivement l'allemand, le Bosch, mais au bout d'un moment c'est plus ça. Ça devient autre chose et c'est peut-être là où c'était intéressant pour vous, Alban Ivanov. Qu'est-ce qui vous a donné envie d'incarner ce personnage?
5: Tout d'abord, le scénario, l'histoire qu'on racontait m'a plu, et après sur le point de vue personnel, ça me faisait essayer un autre genre, de nouvelles rencontres, de gens que j'ai pas l'habitude de croiser dans la comédie. Donc c'était très enrichissant. Finalement, moi, ce que je vivais en Alban dans mon apprentissage servait aussi au rôle de Justin. Donc je trouvais que c'était vraiment le bon moment pour faire ce film, et je me sentais la capacité de pouvoir le porter.
15: Qu'est-ce qui vous a plu? C'est justement ce côté moral, c'est-à-dire se poser des questions sur qu'est-ce qu'il était bien de faire ou ne pas faire pendant la guerre?
5: Oui, il y a plein de choses. Le prisme qu'il y a dans le film, de découvrir la guerre presque avec des yeux d'enfant et des questions d'enfant. Et après, au-delà de ça, c'est le travail avec Eric. Forcément, il y a toujours moi, ce que j'aime beaucoup, c'est quand c'est subtil. Donc évidemment qu'il y a une remise en cause de la hiérarchie, mais en même temps, c'est des mecs comme lui qui sont prêts à tirer sur des soldats. Donc ça fait poser des questions sur toujours l'humanité. On peut facilement mettre dans les cases, mais c'est jamais aussi simple que ça ne paraît.
4: On veut que la condamnation à mort soit annulée.
14: Mais les Français n'en ont rien à foutre de tes jérémiades.
7: Si j'arrive à informer les Français de ce qui se passe sur le front, on fera bouger les politiques.
15: Il y a les films sur De Gaulle qui ont très bien fonctionné. Il y en a qui vont venir sur Moulin, sur Notre Salut, pareil sur la Seconde Guerre mondiale. Là, vous traitez de la Première Guerre mondiale. Vous trouviez ça important pour vous de vous charger d'un tel sujet, enfin, c'est-à-dire la guerre, et une guerre qu'on a vécue, nous, Français?
13: Je crois que c'est surtout la manière de traiter la guerre. J'avais jamais lu ni vu un film qui raconte la guerre de 14-18 avec cet angle. C'est-à-dire l'angle de quelqu'un qui ne comprend pas et qui petit à petit va comprendre. Et donc c'est vrai que ce point de vue, c'était quelque chose que je ne connaissais pas. Donc toute l'absurdité de la guerre, je trouvais que c'était magnifique de parler de cette guerre et de montrer des situations très absurdes pour parler d'une guerre qui est quand même absurde et qui a été la guerre la plus meurtrière de l'histoire de France.
7: Je vais rétablir la vérité, Justin.
15: C'était Alban Ivanov et Éric Barbier au micro de Cinérama. Nous parlions de Justin le Juste, un film en salle depuis le 23 septembre. Le jeu vidéo d'horreur revient au cinéma avec une nouvelle plongée dans un monde ravagé par un virus et peuplé de créatures monstrueuses. Nous parlons de Resident Evil.
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11: Petit génie autoproclamé hein, par la presse et une tripotée de sélectionneurs en festival, Zach Cregger a su impressionner avec Barbare et surtout Évanoui, le gros carton horrifique de l'été 2025. Alors si on pouvait assurément se réjouir de sa note d'intention, hein, à savoir qu'il voulait, pour ce nouveau film de la saga increvable Resident Evil, hein, revenir aux sources du genre et taper dans le survival horror en quasi temps réel, on n'était pas rassuré pour autant. Cregger a la fâcheuse tendance à se moquer des conventions d'écriture les plus basiques et c'est ce qui empêchait hein, ces deux précédents efforts de transformer l'essai. En cours de route, hein, la machine se grippe et se ramasse hein, sous l'aberrant prétexte que bah, c'est de l'horreur, donc on s'en fout, on fait ce qu'on veut. Bah non, hein. Armé de 80 millions de dollars, soit de très loin le plus gros budget de la saga, hein, il va faire en fait comme le décrier mais débrouillard, honnête et lui vrai passionné Paul W.S. Anderson, ne pas adapter directement les jeux pour mieux inventer et maîtriser sa plongée dans l'enfer. Mais hein, derrière ce coursier hein, qui est dépêché au mauvais endroit, au mauvais moment, se cache, pour le pire, hein, une mauvaise copie de The Thing, hein, jusque dans la musique, à deux doigts du plagiat d'Ennio Morricone, et pour le nanar pur et simple, hein, ce qu'on a vu de plus paresseux dans le genre, hein, que ça soit pour les cinéphiles comme pour les gamers.
12: Thierry, excuse-moi, le réseau est pas terrible, tu m'entends ?
17: Je vais aller m'installer chez Katie.
12: Michel, s'il te plaît, t'as pas besoin d'aller t'installer chez Katie.
17: Je suis dégoûté que tu sois même pas capable de rentrer pour qu'on en discute.
12: T'es sérieuse ? Je bosse, là ! Ça pourrait être le cœur d'un gosse de 8 ans ou le cerveau d'une mère de famille.
11: Alors, il est très compliqué hein, de voir un studio mettre autant en avant un auteur scénariste tant son refus avoué des conventions les plus basiques d'écriture en viennent constamment à plomber ben, un récit pourtant simple, linéaire et qui ne demandait ben, qu'une bonne exécution de ses tropes en bonne intelligence pour briller. Obsession l'a prouvé il y a 4 mois. On pourrait sentir hein, la bonne foi de Cregger quand il dit vouloir faire un pur survival hein, si son personnage principal, les décisions qu'il prend et la plupart des situations qu'il vit n'étaient pas aux 3/4 du temps remplies d'aberrations, hein, éclatant la suspension d'incrédulité que l'on coche en ouverture de ce genre de récit. Cregger se vante hein, de son écriture poussée et personnelle hein, et tombe malgré tout dans les pires travers enseignés en première année de n'importe quelle école de cinéma. Son protagoniste principal parle tout le temps, hein, désamorçant toute tension par des interventions vaines variant entre « merde » et « putain » environ 20 fois par minute, soit plus que dans n'importe quel mauvais film français sans aucune direction d'acteur. Chaque scène de suspense est désamorcée par un humour malvenu, hein, comme si rien n'était assumé par son auteur, ayant pourtant signé pour un film s'appelant « Resident Evil et ayant 30 ans d'histoire et de mythologie, et fait donc chuter l'angoisse au sous-sol dans l'ennui. Alors on a même droit au personnage PNJ, hein, mais on nous dira que c'est un hommage au jeu qui apparaît de nulle part et qui explique pendant 5 minutes ce dont il est question et ce qu'il se passe, ce qui est ben, le pire témoignage possible d'une histoire non maîtrisée du point de vue de l'écriture, jusqu'à une fin hein, en forme de pirouette, encore une fois comique, bien loin de l'aspect survival horror intense vendu.
19: Toutes les choses qui se sont passées dans cette ville et se sont produites en quelques heures. Vous n'avez aucune idée de ce que vous transportez.
12: Où est-ce que je dois livrer ?
17: À l'hôpital de Raccoon City.
12: Ça va aller. Je gère.
11: Ouais, ce Resident Evil aura prouvé, s'il en était encore besoin, bah, que l'envie délirante de trouver régulièrement un nouveau petit génie au genre si plébiscité par une certaine presse et festival, au détour d'un simple coup d'essai, pas transformé, s'est encore une fois cassé les dents sur le trottoir de la réalité des vrais grands artisans. Des Wes Craven, des John Carpenter, des George Romero, tous mal pillés ici, hein, n'ont jamais eu de prétention, et surtout 80 millions de dollars pour faire un film dans leur carrière, jalonné de chefs-d'œuvre décidément bien mal plagiés, et qui auraient fait non pas un, mais plusieurs films mémorables avec une telle somme. Rappelons d'ailleurs que Romero travailla sérieusement pendant un temps sur ce qui aurait dû être le tout premier film Resident Evil, bouclant la boucle de la façon la plus évidente, hein, mais les producteurs lâchèrent l'affaire. Mais attendez, le vrai film Resident Evil est pourtant déjà sorti cette année. Il a déjà cette idée de monstres connectés par leur corps, ça a coûté bien moins cher, c'est bien plus spectaculaire et c'est bien plus fidèle à l'univers de Capcom et de la narration vidéoludique tout en étant un vrai grand bon film d'horreur. C'est sud-coréen et c'est Colony de Sang-ho-Yong.
15: Et ben voilà, ça fait un film à rattraper. Resident Evil est en salle déjà depuis le 16 septembre.
20: Oh,
9: Je crois qu'on s'est dit tout ce qu'on avait à se dire.
20: Bah, qu'est-ce qui se passe?
21: Au revoir.
20: Qu'est-ce que vous avez dit?
22: Je crois qu'il est grand temps de s'en aller.
23: Oui, ça ne fait aucun doute.
24: Nous n'allons pas revenir là-dessus.
25: Non, écoutez...
21: Et maintenant, je vais vous demander de vous en aller. Vous en aller.
20: Parfait.
15: On se retrouve la semaine prochaine. Et toi, Guillaume, tu auras quelques films.
11: Oui, je vous parlerai de Duna Bomber, de The Forbidden City et quelques mots sur Air Private Hell.
15: Et puis toi, un film, Manu?
16: Oui, ce sera Kraken.
15: Et toi, Sophia, un des films primés à Cannes, quand même.
26: Je vous parlerai de Notre Salut.
15: À la semaine prochaine.
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0: C'est un petit pas pour un homme et un bond de géant pour l'humanité.
1: Un petit pas pour un homme, un bond de géant pour l'humanité. Nous sommes le 21 juillet 1969, il est 2h56 GMT.
2: Now here's a message from the Foreign Office for all British nationals in and around Kuwait. Do not go to Kuwait under any circumstances. All foreign nationals in Kuwait have been advised to stay at home or in their hotels. That's the end of that message from the Foreign Office.
3: D'abord, on pouvait pas le croire. Moi, je regardais CNN et j'ai vu le deuxième avion qui est arrivé. On nous demande d'évacuer le building immédiatement parce qu'ils craignent une attaque sur les Nations Unies elles-mêmes. Il y a tellement, vous pouvez même pas imaginer la panique. Il a vu, il comprenait pas ce qui se passait, l'avion percutait la tour.
4: Une image, vous le disiez au début de ce journal, hallucinante. On n'aurait jamais pensé voir ça un jour.
5: Deux avions et l'Amérique.
6: May God bless the victims, their families, and America. Thank you very much.

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2: Hommage à Catherine Ringer. Catherine, tu nous manques. Et je ne pouvais pas laisser passer ta disparition sans te consacrer un album d'histoire. Alors j'ai choisi l'année 1986. Ah, c'est pas d'hier. Et la sortie de l'album The No Comprendo. C'est le deuxième opus qui a été produit sous le nom Les Rita Mitsuko. Ah, je trouve que cet album résume bien l'artiste et le groupe. OVNI, on peut dire. Un duo inséparable. Fred Chichin et Catherine Ringer sont les Rita Mitsuko. Toutes les chansons sont d'ailleurs signées Chichin-Ringer, sans aucune précision. On ne dit pas qui a fait la musique, qui a fait le texte, qui, etc. Ils signent simplement Chichin-Ringer. Ce qui prouve bien que ce sont vraiment un duo qui fait ce groupe. Alors, nous évoquerons forcément trop rapidement ta carrière extraordinaire de Catherine aussi bien que les Rita. Carrière qui dura pour les Rita presque 30 années quand même. De 1979 à la formation de ce duo, de ce groupe, jusqu'en 2007. Alors 2007, c'est la mort donc d'un duo. Comptant 7 albums de studio originaux entre 1985 et aussi ne jamais oublier le 45 tours le plus célèbre Marcia Baila. C'est un hommage à Marcia Moreto, on en reparlera un peu. Les révèle donc ce 45 tours, les révèle au grand public parce que ça fait longtemps qu'ils jouent ensemble. Ils sont donc prêts pour The No Comprendo, l'album qui va rythmer ce nouvel album d'histoire. Pour l'histoire, justement, nous reviendrons en 1986, essentiellement depuis chez nous, en France. Mais sachez quand même, au niveau international, que le baril de pétrole était descendu pour la première fois sous les 10 dollars. Les 10 dollars. Alors aujourd'hui, nous sommes, comme vous savez, un petit peu au-dessus de 100 dollars. C'est 10 fois plus cher, parce que c'est pareil, hein, 10 dollars à l'époque ou 100 dollars maintenant, c'est la même chose. Hein. Alors, 1986, c'est aussi une année qui fut, on va dire, radioactive. Alors là, je parle à l'international, mais pas que, hein, tout le monde a été touché. Le 26 avril, c'est la catastrophe de Tchernobyl. Accident nucléaire majeur en Union des Républiques Socialistes Soviétiques encore, pas en Ukraine, bien que ça soit sur le territoire ukrainien. Alors Ukraine qui de nos jours, comme vous devez le savoir, est en guerre avec son voisin russe. Vous savez, le voisin russe, une sorte d'ours mal léché, qui l'a agressé et l'affaire est toujours en cours. Mais avant de nous plonger dans un peu d'histoire version 1986, écoutons les Rita Mitsuko en hommage à Catherine Ringer qui est décédée le 14 septembre dernier.

0: Alors, on a commencé. Alors, c'est un vieil album. Nous sommes en 1986. Ne l'oubliez pas. Parce que depuis, Catherine Ringer a fait énormément d'autres productions. Et elle a fait aussi énormément de collaborations avec des grands artistes. On terminera, vous verrez, cet album d'histoire avec un duo. Alors, la première chanson que vous avez écoutée, c'est une des chansons phares qu'il a fait connaître. C'est Les histoires d'A. Les histoires d'amour finissent toujours mal, n'est-ce pas? Bon. Alors, revenons à l'artiste Catherine Ringer. Alors, le personnage, elle-même. Alors, d'abord, il faut savoir, elle était née, puisqu'elle est morte, elle était née en 1957 à Suresnes. Suresnes, c'est vraiment collé à Paris, c'est Paris. Et elle est morte, donc, le 14 septembre dernier, comme je vous le disais, en introduction. Alors, c'est une, ce qu'elle dit quand vous consultez sur des pages Wikipédia, par exemple, on dit que c'est une autrice, compositrice, interprète, actrice française. Et je suis sûr qu'ils ont oublié des choses. Donc, elle était vraiment polyvalente. Elle commence sa carrière sur scène à la fin des années 70. Alors, comment ? Pas forcément avec les groupes. C'est souvent au théâtre musical qu'elle se produit, parce qu'elle va participer à des tas de comédies musicales, plutôt que comédies musicales, on peut dire du théâtre musical. Mais ce qui va faire basculer tout, c'est en 1979. Catherine Ringer rencontre son compagnon, Fred Chichin, avec lequel, entre 1979 et 2007, elle forme le célèbre groupe Les Rita Mitsuko. Après la mort de Fred, en 2007, elle poursuit sa carrière en solo et même dans des groupes. Ça, il faut le savoir. Il y a énormément de productions après la mort de son compagnon. De son mari, d'ailleurs. Catherine Ringer est la fille, alors il faut savoir d'où elle vient, c'est la fille de Janine Ettinger, qui est une architecte. Donc sa mère est architecte. Et quant à son père, Sam Ringer, donc, il est, allez, on va dire, une sorte de peintre d'origine juive, ça c'est sûr, Ashkenaz polonaise, qui a été déporté pendant la Deuxième Guerre mondiale. Donc, il a fait, paraît-il, 9 camps de concentration différents, donc il connaissait un petit peu les horreurs des camps de concentration. D'ailleurs, elle raconte son histoire dans « C'était un homme ». Ça, c'est sur l'album « Cool, Frénésie » d'Erita Mitsuko, et c'était paru en 2000. Elle a un frère cadet aussi, qui s'appelle Luc. Alors, la jeune Catherine écoute surtout des chansons de Oum Kalsoum, la célèbre égyptienne, grande diva égyptienne, et Maria Callas, la non moins célèbre diva de l'opéra. Elle joue un peu de flûte. Elle chante aussi beaucoup parce qu'elle aime bien les chansons, notamment celle de Georges Brassens. C'est celui qui l'a fait un peu découvrir la chanson. Mais elle est très curieuse, Catherine. Elle veut tout savoir. Alors elle va le découvrir assez rapidement, des choses qui viennent pas de la France, mais d'outre-Atlantique, avec le célèbre Velvet Underground, que vous connaissez si vous écoutez ses albums d'histoire, puisque j'en ai fait plusieurs sur le sujet ou sur Lou Reed. Et puis, elle aime aussi les Rolling Stones, là c'est de l'autre côté de la Manche. Donc elle s'intéresse aussi à ce qui se passe dans les sons beaucoup plus modernes. Nous sommes dans les années 70, Vous vous rappelez bien, au début des années 70. Alors elle écrit aussi, parce que ça ne suffit pas, elle fait tellement de choses, elle écrit des poèmes. Et puis, c'est aussi une mannequin. Je ne sais pas combien de vies elle a eu avant sa majorité, mais c'est incroyable. Et elle devient mannequin quand elle était enfant. Pour vous savez, les catalogues de magazines qu'on faisait à cette époque-là pour les grands magasins comme Le Printemps. Elle est l'une des enfants qui fait les couvertures des journaux de mode du printemps. Et d'ailleurs, ça permet d'améliorer la situation financière de la famille, ne l'oublions pas. Elle a très vite aussi joué la comédie dans des films. À 11 ans déjà, elle joue dans Les Deux Coquines, réalisé par Marianne Oswald. Mais c'est une rebelle, Catherine. Elle a envie de découvrir, de mordre la vie à pleines dents, et elle va quitter le foyer familial à l'âge de 13 ans. 13 ans. Alors, c'est quand même assez impressionnant, et puis elle s'intéresse beaucoup au théâtre, à la danse, au chant, à tout. Et à 15 ans, elle va définitivement quitter l'école. même si elle fera un petit peu quelques études en observatrice dans les universités qui étaient ouvertes à cette époque-là au public. Hein. On peut penser à Nanterre, par exemple, ou entre autres. À partir de 1975, Catherine Ringer chante dans plusieurs pièces de théâtre, comme on l'a dit. Hein. Elle rencontre aussi, surtout, en 1976, la danseuse et chorégraphe argentine Marcia Moreto, Marcia Baila. Elle devient cette femme, la professeure de danse de Catherine. Elle va danser d'ailleurs très vite avec elle dans des spectacles, au Café de la Gare notamment. Elle va aussi au théâtre de Le Palace à l'occasion du festival théâtral. Elle chante également sous la direction de Yannick Xenakis. Donc vous vous rendez compte, c'est une gamine à cette époque-là. Mais cette gamine, elle est déjà hyper active et hyper connue, voire reconnue par le monde, donc à la fois du théâtre, de la danse, de la musique, et aussi pour ce côté mannequin. C'est assez impressionnant. Elle prête aussi, c'est pas fini, on va faire une petite pause pour revenir avec elle, elle prête aussi sa voix à quelques dessins animés diffusés sur FR3, aux films d'animation comme Les Bouligres, qui s'est achevé d'ailleurs, distribué, s'est achevé qu'en 84, mais elle participe au doublage. À la télévision, elle participe aussi au documentaire Le Temps des Yéyés, diffusé sur TF1 le 16 janvier 1980. Donc là, on a avancé dans le temps, hein, vous avez compris. Mais tout ça, c'est quand même pas beaucoup. Hein. On n'est qu'en 80. Et on a bien compris, tout ce qui va changer, c'est quand elle va créer avec son compagnon l'Eritsa Mitsuko. Si vous voulez bien, on écoute une deuxième chanson, extraite toujours de cet album qui s'appelle « Ve no comprendo ».
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Bon, c'est une chanson, là aussi, qui était sortie sur cet album, mais qui après a été reprise un nombre incalculable de fois par les Rita Mitsuko sur différents, dans différentes versions, notamment en public, bien entendu, et puis par d'autres. Hein. C'est une chanson qui a eu un gros, gros succès, et c'était donc le deuxième de l'album, Andy. Enfin, l'album, c'est The No Comprendo. Une dernière parenthèse qui n'est pas négligeable du tout sur le personnage et la jeune, très jeune fille qu'était donc Catherine Ringer dans les années 70. Il faut savoir qu'entre 1975 et 1985, donc à la veille de cet album, là, le moment où le 45 tours Marcia Baia va faire un carton, Catherine Ringer va tourner dans une vingtaine de films pornographiques. C'est quand même quelque chose d'assez étonnant. Alors, je ne vais pas rentrer dans les détails, mais ce qui va provoquer quand elle va devenir célèbre, eh ben, il va y avoir, on va ressortir ces films. Bien entendu, les producteurs de ces films vont sauter sur l'aubaine. Elle est maintenant une artiste très connue, donc ils vont tout faire pour mettre en avant cette production de films pornographiques, une vingtaine de films pornographiques qu'elle avait tourné entre 1975 et 1985, et sur les jaquettes de ces films porno, il était marqué avec Catherine Ringer des Rita Mitsuko. C'était quand même pas quelque chose. Alors, elle a tenté de leur faire des procès, mais elle a perdu en fait. Hein. Et ils avaient le droit d'utiliser ce nom, puisque des fois, elle tournait sous son propre nom. Donc voilà, c'est une histoire terrible. Mais bon, comment ça s'est passé, c'est là encore une histoire bien plus terrible. Je la cite, hein, c'est une interview de Catherine Ringer. « J'ai été victime de 13 ans et demi à 20 ans d'un pervers narcissique qui m'a entraîné dans les zones pornographiques, dans le viol. » J'étais une petite jeune abandonnée par des parents qui ne connaissaient rien à tout ça. Il faut dire qu'on vivait une époque, dans les années 70, et je ne suis pas la seule à avoir vécu ça, où on disait « on va se libérer, vive l'amour libre !» Donc, vas-y, t'as 15 ans, et vas-y, regarde ces films, on va faire comme dans Emmanuel, par exemple, tu vas devenir aussi, progressivement, la propriété, tenez-vous bien, la propriété, l'esclave d'un mec de 45 ans. Elle avait donc 15 ans, je répète. Hein. Voilà, etc. Alors, voilà ce qu'elle dit. Moi, je me suis laissé faire aussi, elle reconnaît. Mais j'ai beaucoup souffert. J'ai beaucoup pleuré. J'ai eu beaucoup de séquelles de cette période. Bon, maintenant, il paraît qu'il faut laisser tomber tout ça, on n'est pas à la même époque qu'aujourd'hui, parce que cette interview est récente, hein. Avant sa mort, bien entendu, mais c'était une autre époque, dit-elle, et elle en a beaucoup souffert, mais elle n'a jamais dénoncé, c'est qu'il faut le savoir. Alors, l'Rita Mitsuko, on en a suffisamment parlé, mais enfin, si vous voulez savoir tout ce qu'ils ont fait, c'est énorme, hein, c'est absolument énorme. Allez voir. Nous, on s'intéresse en 1986. Et comme on s'intéresse en 86, on va commencer à parler de cette année-là. Alors, nous, depuis la France, hein, j'ai choisi cet angle. Hein. Alors, commençons donc chez nous. C'est la présidence de François Mitterrand. En 86. Il a été élu en 81. Et il sera, comme vous devez peut-être le savoir, réélu en 1988. Durée totale du règne, 14 ans. Record absolu de notre 5e République. Chirac, qui va lui succéder, ce sera 12 ans. Lui aussi réélu deux fois. Réélu une deuxième fois, pardon. Mais comme il a changé le septennat en quinquennat, eh ben ça fait 12 ans. Et enfin, Macron, notre président, notre roi à nous, 10 ans, puisque lui, c'est deux quinquennats. Il est prévu de sortir de l'Élysée en 2027, ne l'oublions pas. En 1986, je vais vous donner quelques événements qui ont marqué notre pays, c'est l'entrée en vigueur de la loi Littoral.
Vous savez, cette loi qui doit protéger notre littoral et qui oblige maintenant des constructions à se mettre au ras du littoral. C'est une bonne loi, hein, parce que quand on voit ce qui se passe avec la montée des eaux, je pense que c'était important. Et puis aussi, ça donne la possibilité à tout citoyen d'avoir accès au rivage. Alors, c'est fantastique, hein. Bon, on peut dire que cette loi, qui est toujours en vigueur, est sujette à contournement. Hein, contournement, on peut dire ça. Il y a des espaces privés qui restent privés le long des côtes, alors que ça devrait être totalement interdit. Il devrait y avoir un droit de passage. Bon, c'est pas le cas si vous allez sur la côte d'Azur, du côté de Monaco. Enfin, Monaco, c'est pas en France, pardon. Mais du côté d'Antibes, de Nice, de Cannes, vous verrez que c'est pas si simple la loi littorale pour... Ou du moins pour la permission de passage. Pour les constructions, c'est effectif. Hein, on ne peut plus construire. Alors, nous sommes toujours en 86, au mois de janvier. Et puis, c'est le décès d'un chanteur, j'irais, populaire, Daniel Balavoine, qui va mourir dans un accident d'hélicoptère sur le Dakar 86. Ça survient au Mali, en marge de la 8e édition du célèbre rallye Paris. Dakar. Enfin, on disait à cette époque-là Paris, Alger, Dakar. D'accord ? Et donc, c'est un accident d'hélicoptère. Il meurt donc avec aussi l'organisateur qui s'appelle Thierry Sabine. Alors, comme le chanteur Balavoine est là, ça va faire beaucoup, beaucoup, beaucoup de bruit médiatique, on peut dire. Hein, et on va en parler énormément. Mais vous savez, j'aimerais dire, bon, c'est très triste, hein, cette mort en hélicoptère sur le Dakar de Balavoine et de Sabine et de deux ou trois autres personnes. Mais les gros engins mécaniques et humanitaires, j'ai du mal à chercher l'erreur. Vous voyez, où est l'humanitaire dans ces gros engins mécaniques qui traversent l'Afrique comme sur un terrain de jeu? Et donc, ça serait intéressant aussi peut-être de faire le décompte, mais c'est beaucoup plus difficile. Hein. La comptabilité n'a jamais été vraiment établie de façon précise. Ben, des morts dans les villages africains traversés par la caravane du Dakar. Bon, cette parenthèse étant faite, nous allons revenir un peu au Rita Mitsouko et on reviendra défiler l'année 1986 depuis notre cher pays, la France.

Alors on écoutait Vol de nuit, alors c'est une introduction musicale assez longue qui montre aussi les différents univers hein, d'Erita Mitsuko. 1986. Alors, 1990, on disait que c'était Mitterrand, et ben il va rencontrer, disons, un autre personnage très important de ces années-là, Margaret Thatcher. Et ils vont se retrouver à Lille. Ah, pourquoi ? Eh bien, c'est pour annoncer la construction du tunnel sous la Manche. Eh oui, 1986, on annonce la construction, qui va débuter, pour, maintenant qu'on le sait tout ça, le 15 décembre 87. Alors, ça a duré un certain temps, vous en doutez bien, puisqu'il sera ouvert au service commercial le 1er juin 94, après avoir été inauguré le 6 mai 94. Voilà, on a maintenant... L'Angleterre, enfin la Grande-Bretagne plutôt, n'est plus une île. Ah bon ? Alors ça là dépend, là aussi, des candidats à l'immigration, par exemple, vers l'Eldorado UK. Eux, ils n'empruntent pas, ou très rarement, ce tunnel. Ils préfèrent se noyer dans la Manche. Sur des embarcations de fortune, le Thalys, qui lui traverse le tunnel, c'est bien trop surveillé. Bien que, quand même, ne l'oublions pas, beaucoup moins cher que de payer les passeurs mafieux. Bon, ceci étant dit, continuons 1986. Alors, en 86, on aura toute une série d'attentats, revendiqués par la branche armée du Hezbollah pro-iranien. Hezbollah, ça vous parle, je suppose. Alors, il y aura bombes à la galerie du Clariche, sur les Champs-Élysées, à la librairie Gibert Jaune, quai Saint-Michel, à la FNAC, au Forum des Halles. Il y a eu une série d'attentats importants. Alors, pourquoi ? La France refuse d'entériner la domination, de fait, du Hezbollah sur toute une partie du Liban et cherche à jouer avec les rivalités entre le Hezbollah, l'OLP, le Fatah, les Palestiniens, les pro-Syriens, les Druzes, etc. Enfin, j'irais, la France met le nez dans le bourbier libanais. Hein, nous sommes bien d'accord. Et en voulant donc essayer d'empêcher le Hezbollah de prendre le contrôle d'abord du Sud-Liban, puis après, à terme, du Liban. Nous sommes bien d'accord. Bon, mais comme vous savez, ça n'a pas beaucoup changé de nos jours. Et surtout une chose qui n'a pas changé. Le Liban, il est toujours en perpétuel état de guerre. Alors là, actuellement, c'est avec ses voisins un peu encombrants qui s'appellent Israël, mais aussi à l'intérieur. Hein, c'est incroyable, ce pays. Bon. En février, ça va être la naissance de la 5. Alors la 5, c'est quoi ? C'est une chaîne de télévision pluraliste, généraliste et privée. Révolution. Et oui, la 5 est une des chaînes de télévision ayant émis entre 86, donc, et 92. Elle était éditée par la société France 5, puis par la 5e chaîne, ou la 5 tout simplement. C'est la première chaîne de télévision généraliste nationale privée. Entre parenthèses, elle vient d'où ? Elle vient de l'Italie de Silvio Berlusconi. Voilà d'où elle vient, la 5. C'est donc sous le règne de François Mitterrand qu'on ouvre à la concurrence les télévisions. Alors, elle va faire faillite d'ailleurs en 92 et elle va être remplacée progressivement par d'autres chaînes que vous connaissez depuis. Alors depuis, je dirais, depuis l'arrivée de la 5 en 86, le paysage audiovisuel français ne cesse et n'a cessé de se privatiser. C'est une réalité. Ou, s'il ne se privatise pas, de se coucher au pied du pouvoir politique. Pour le plus grand bien, n'est-ce pas, du pluralisme, c'est ce qu'on nous dit. Le 16 mars 1986, toujours bien sûr chez nous, ce sont les premières élections législatives au scrutin proportionnel à un tour. Vous voyez, c'est pas pareil, hein. C'est pas les deux tours avec que le meilleur gagne. Non, là, c'est à la proportionnelle. Donc c'est la première fois dans notre pays que les législatives sont à la proportionnelle. Alors, qu'est-ce qui va se passer ? Il va se passer ce qu'on attendait, en fait.
s'il y va avoir une courte majorité pour le, à l'Assemblée nationale de l'opposition, UDF, RPR, la droite, si vous préférez, hein, la droite va avoir une courte majorité, 290 députés, soit 50,2%. Donc tout juste, hein. Bon, mais c'est suffisant, bien entendu, pour qu'on craigne le président François Mitterrand à la première cohabitation. Eh oui. Le PS reste quand même, le Parti Socialiste reste quand même le premier parti de l'Assemblée, avec 206 députés. Donc, dont 35,7% des sièges, puisque c'est la proportionnelle. Hein. Et le Front National, alléluia, obtient 9,6% des voix et envoie donc 35 députés au Parlement. Une première depuis la création du Front National en 1972. Il est d'ailleurs, et c'est intéressant, à égalité, à peu de choses près, avec le Parti communiste français. Alors voilà, il y en a un qui a perdu beaucoup de députés, il y en a un qui en a gagné beaucoup puisqu'il n'y en avait pas. Et c'est donc un peu le paysage qui se dessine en 1986 grâce à la proportionnelle, ou à cause de la proportionnelle. On peut dire en quelque sorte que PCF et Front National de l'époque, RN maintenant, c'est un destin croisé. Alors merci à qui ? Ben merci au Parti Socialiste sans doute, hein. Qu'est-ce que c'est bien eux qui ont mis en place ce système ? Et qu'en est-il aujourd'hui, tiens, en fait, du

fédération régionale française. Vous vous rendez compte ce qui se passe en 86, c'est pas rien. C'est de la première depuis la création par les de ce qu'on appelait à l'époque les collectivités territoriales. Ils étaient 20 régions métropolitaines. Voilà, donc ils étaient 22 régions métropolitaines, pardon. Alors comment ça s'est fait ? La droite a écrasé le scrutin. 6 régions pour le RPR ou ses alliés. Voilà, donc les AD, c'est l'UDF, hein, l'UDF, le centre. Et il y a seulement 2 régions remportées par le Parti Socialiste. Donc vous voyez déjà, c'est quand même un petit problème. Alors ces 2 régions, je dirais, sans surprise, le Nord-Pas-de-Calais de l'époque et le Limousin. Vous voyez, c'est tout. Tout le reste, c'est à droite. Oui, mais à droite comment ? Eh bien, en droite, parce que il y a aussi, on peut dire que les digues ont cédé. De nombreux élus de droite, pour pouvoir être président de région, s'allient avec le Front National. Et c'est le cas dans le Languedoc-Roussillon de l'époque, où M. Blanc devient président de la région, avec l'appui du Front National, qui a d'ailleurs des vice-présidents. Voilà. Vous voyez, là, en 86, là aussi, c'est un sacré tournant, hein, parce qu'avant, ça n'existait pas. Hein. Avant, la droite liée au Rassemblement, enfin, au Front National, n'existait pas. Et là, c'est les prémices. Alors maintenant, on verra les prochaines élections à venir, ce qu'il en sera. C'est déjà venu, d'ailleurs, je crois, puisqu'on a la création de partis qui sont, on peut dire, des ponts entre le Rassemblement National et la droite. On peut penser à M. Ciotti, notamment. Bon, eh bien, écoutez, on en est où, là ? Eh bien, on va peut-être faire une petite pause avec les Rita Mutsuko pour nous remonter le moral. Allons-y.

Alors encore une très célèbre chanson donc d'Erita Mutsuko, C'est comme ça, qui sera là aussi reprise un nombre incalculable de fois dans des concerts, par d'autres artistes, etc. Et ça s'appelle c'est comme ça, la la la la, hein. Eh bien, c'est comme ça. Eh bien, c'est comme ça que le 30 avril est entré sur le territoire français un nuage radioactif de Tchernobyl. Ça a été difficile à admettre. Hein. On peut dire que l'impact de cette catastrophe sur la santé en France est complètement minimisé par les autorités. C'est le moins qu'on puisse dire, hein. Vraiment, c'est le moins qu'on puisse dire. Alors, vous savez bien, en France, on a des frontières hermétiques, même en altitude, c'est bien connu. Vous ne le saviez pas, peut-être. Il y a les gardes-barrières qui vérifient les nuages, s'ils sont radioactifs ou pas. Alors voilà, bon, on plaisante, bien entendu, mais bon, c'est arrivé hein, chez nous. Hein. Il y a eu plein d'études qui ont été faites depuis, hein, qui ont montré que il y a eu beaucoup de retombées radioactives sur notre pays, pas que sur le nôtre, hein. Pensez en Suède notamment, si je m'abuse, qui ont vraiment été très impactés. Alors bon, voilà, l'accident nucléaire de Tchernobyl, ce n'est pas que pour l'Union soviétique, ce n'est pas que pour l'Ukraine, c'est aussi pour tout le monde. Merci le nucléaire. Bon. Alors il y a aussi des choses dont je voudrais vous parler pour cette année 86. Donc, regardez, au mois de juin, il y avait un concert de SOS Racisme. Vous vous rappelez de cette mouvance, ce groupement qui s'appelait SOS Racisme? Eh bien, il va réunir, tenez-vous bien, sur la place de la Bastille, à Paris, plus de 100 000 personnes. Quand même pas rien. Ah, touche pas à mon pote, disait-on à cette époque, en 1986. Depuis, la France, c'est plutôt tendance « dégage mon pote » qui prime, je crois. Toujours un peu dans le même registre, en septembre 1986, une loi relative au contrôle et vérification d'identité est promulguée. L'identité de toute personne peut être donc contrôlée. Pourquoi ? Pour prévenir, bien entendu, une atteinte à l'ordre public. Vous voyez, c'était la porte ouverte, là aussi. Qu'est-ce qu'il y a eu comme porte ouverte en 86, quand on réfléchit bien? Alors, c'est la porte ouverte à aujourd'hui, où on en est rendu, je vais peser mes mots, à des lois du droit de tuer pour les représentants de l'ordre. Alors, on peut comprendre qu'ils aient des prérogatives, on peut comprendre qu'ils doivent intervenir. Mais jusque-là, à penser qu'ils ont le droit de tuer, entre guillemets, c'est-à-dire que rien ne peut leur arriver, même quand ils commettent ce qu'on appelait à cette époque des années 80 encore des bavures. Attends, c'est plus des bavures, hein, c'est dans la loi. Eh bien, on en est là. Alors, ça serait tout à fait envisageable si notre police et tous les policiers étaient exemplaires. Mais j'ai entendu dire que certains ne l'étaient pas exemplaires, et que la loi était une dérive sécuritaire indigne d'une démocratie. On se croirait d'ailleurs un peu comme ce qui est en train de se passer aux USA. Alors c'est toujours une démocratie, hein, les USA, mais je dirais c'est un pays qui vacille, comme la Statue de la Liberté d'ailleurs. Alors toujours en 86, du 4 au 7 octobre, tenez-vous bien, c'est le voyage du pape. Ah oui, le voyage du pape chez nous. C'est oui, chez nous, à Lyon. Après, il a été à la communauté de Thésée, qui est en Bourgogne, si je ne m'abuse, à Paray-le-Monial, à Dardilly, à Ars-sur-Fourvan, et il a terminé un peu à la montagne, à Annecy. Eh bien, le 4 octobre, le pape va être acclamé à Lyon par plus de 350 000 fidèles. Rien du tout, ça c'est une plaisanterie. De nos jours, ce sera donc, puisque c'est maintenant qu'il arrive notre pape à nous, maintenant là. Il va être donc à Paris, à Lourdes, puis à Nancy. Alors, toujours bien entendu aux frais de la princesse. Alors, il est vrai que la princesse, celle-ci, elle se nomme la France.
Et c'est la fille aînée de l'Église catholique. Donc, c'est normal que ça soit elle qui paye, n'est-ce pas? Allez, on va écouter l'Erita Mitsukuro et on reviendra avec vous pour continuer cette année 86.

Alors j'espère que ça vous fait du bien aux oreilles de réécouter cet album de 1986. Vous avez certainement dû entendre pour les innombrables hommages qu'on a rendus à Catherine Ringer ces derniers temps sur les télévisions, sur les plateformes, sur tout ce que vous voulez. Vous avez entendu beaucoup, des choses beaucoup plus récentes certainement. Mais là j'ai voulu moi revenir un peu à l'origine. Hein. On est en 86, c'est le tout début de la carrière d'Erita Mitsuko et on peut faire remarquer, comme on le disait d'ailleurs avec Axel qui est à la technique, qu'il faut bien écouter parce que c'est des très bons musiciens, Erita Mitsuko. Il y a des arrangements qui tiennent la route, comme on dit, hein, et même en 86. Hein. Et puis quant aux paroles, moi, que je trouve souvent très drôles, très, très humoristiques et plein de bon sens aussi, ça me vaut la peine de bien écouter. Là, on vient d'écouter donc Un soir, un chien, et avant c'était C'est comme ça, puis on a écouté Vol de nuit, on dit les histoires d'amour au début, les histoires d'A. Voilà. Et il nous en restera encore une petite sur l'album, après mon intervention, et puis on terminera par un duo avec, on vous le dira tout à l'heure. Alors, 1986, c'est le 17 novembre, là on avance dans l'année, à 20h, vers 20h, c'est l'assassinat du PDG de Renault. Vous imaginez ? Nous, on n'a pas assassiné Carlos Ghosn, hein, quand il était PDG de Renault. Si je ne me souviens pas, hein. Il a failli se faire assassiner au niveau être en prison très longtemps au Japon. Puis après, il est parti au Liban, je crois. Il y est toujours, au Liban. Il y a son procès où il devrait être là avec Rachida Dati actuellement dans les prétoires. Mais bon, il n'est pas là, il est au Liban. Bon, bref, on ne l'a pas assassiné. Mais le 17 novembre 1986, le PDG de Renault, qui s'appelle Georges Besse, est tué par plusieurs balles dans la tête et dans la poitrine par des membres du groupe terroriste Action Directe. Alors pourquoi ? Ben c'est au nom, je cite, hein, de la lutte contre l'impérialisme capitaliste. Alors c'est peut-être une curieuse conception de tuer le PDG de Renault, mais bon, pour eux, ils ont leur cause. Et ils ne sont pas les seuls. Puisque en 86, en Allemagne, ou dans ces années-là, il y a aussi la bande à Bader en Allemagne. Il y a les Brigadier Rosse, les Brigades Rouges en Italie. Et puis d'autres pays aussi. Hein. Donc ce qu'il faut voir, c'est qu'en 86, une partie de la jeunesse se radicalise et n'hésite plus même à aller jusqu'à tuer. C'est quand même un sacré changement par rapport aux petits contestataires de 1968 qui cherchaient les pavés sous la plage. Là, c'est quand même... Ça change, là. Hein. Alors, évidemment, est-ce qu'on peut... Comment justifier ça? Comment justifier de se radicaliser, de tuer, pour la bonne cause? Alors, c'est toujours très difficile à faire accepter, hein. La bonne cause. Peut-être hors des périodes où on est en guerre. Mais là, à moins de considérer que c'est la guerre perpétuelle entre le peuple et le capitalisme, comme eux le pensent, difficile quand même à faire passer. En 1986, le 27 novembre, il va y avoir un sommet, alors là, de mobilisation étudiante, alors, beaucoup plus pacifique que ce que je viens de raconter sur l'assassinat du PDG de Renault. Alors, c'est contre le projet de la loi Devaquet. Alors, ils sont près de 600 000 dans les rues de Paris. Vous vous rendez compte, c'est des manifestations monstres, vraiment monstres. Hein. Alors, pourquoi ? Alors, le projet de la loi Devaquet, c'est un projet de loi visant à réformer les universités françaises. Tiens, 86, décidément, hein. Il y en a eu des ponts avec maintenant. Hein. Alors, qu'est-ce qu'elle voulait faire ? Ça a été présenté donc en fin 86 par Alain Devaquet, ministre délégué chargé de l'enseignement supérieur et de la recherche. C'est le deuxième gouvernement Chirac. Le projet prévoyait notamment la sélection des étudiants à l'entrée des universités, ce qui n'était pas le cas avant. Vous aviez le bac, vous aviez le droit de vous inscrire à l'université. Tout simplement.
Il n'y a pas de parcours sup, de machin, de trucs. Non, pas du tout. Si vous aviez réussi votre baccalauréat, vous pouvez vous inscrire dans une université. Alors, si vous aviez un peu de quelque chose dans la tête, vous évitiez de vous inscrire dans les matières que vous ne connaissez pas du tout, mais vous aviez le droit. Vous aviez le droit. Alors, le projet prévoyait la sélection des étudiants et de mettre celles-ci, les universités, en concurrence les unes avec les autres. Vous voyez un peu où on veut en venir ? Ben, on veut venir de ce qui se passe maintenant. Tout à fait, c'était là qu'on voulait en venir. Alors, ils ont dû reculer, hein, parce que là, il y avait vraiment une levée de boucliers énorme, 600 000 étudiants dans la rue. Mais bon, ça va se mettre en place progressivement. Les universités vont devenir autonomes, leur budget va être géré de façon indépendante, entre guillemets. Il va y avoir des universités de prestige, d'elles moins. Il va y avoir des concurrences, en effet, entre les grandes universités, pour montrer quelle est la meilleure, etc., etc. Alors, j'irai comme morale, en quelque sorte, comme vous remarquez, je tire un petit peu une morale à chaque événement, c'est bien la peine de manifester. Quand on vous le répète, cela ne sert à rien. Bon, enfin, souvent. N'est-ce pas ? Et regardez, nous, maintenant, là, Emmanuel, notre roi, avec tous les larbins de l'exécutif qu'il a nommé à Matignon, hein. Remarquez, voter aussi, c'est pas prouver que ça suffise pour faire changer. Donc on est un peu embêté. Manifester, ça sert pas à grand-chose. Voter, c'est pas prouver que ça va changer d'avis, du moins changer d'avis nos dirigeants. Ou alors, il faut faire table rase. Il faut virer tout le monde. Réfléchissez-y, hein, parce que c'est quand même extraordinaire. 86 nous a donc montré déjà ce qui allait nous arriver. Alors, en petite chanson, bien sûr, nuit d'ivresse, et puis après, un rapide retour avec vous, et puis la fin.

Voilà, c'était la dernière le morceau de cet album. Pour, enfin, il y en a d'autres, hein, mais que j'avais choisi pour illustrer cet album d'histoire avec les Rita Mitsoko. Eh ben, maintenant on va conclure. Or, on n'a pas le temps de raconter tout ce qui s'est passé en 86. Je veux simplement rappeler aussi un fait divers, si on veut dire. C'est aussi le décès de Coluche. Vous savez, Coluche, l'humoriste préféré des Français pendant de nombreuses années, notamment dans ces années 80. Alors, il va mourir dans un accident de moto près de Grasse. Alors, on peut aussi, des fois, se poser la question, accident ? Accident sans doute. Voilà. Alors au cinéma, on regardait plein de choses. Avait notamment, je vous rappelle, l'excellent film de Jean-Jacques Benex avec Béatrice Dalle, 37,2 degrés le matin, d'après un roman fort connu. Ensuite, on avait, je vous donne quelques trucs comme ça au passage, je ne veux pas dire de trop de choses, c'est tellement de trucs à vous dire. Il y avait Highlander aussi, vous savez, ce film fantastique britannique avec Christophe Lambert et Sean Connery. Il y avait Au nom de la rose, avec Sean Connery décidément et Christian Slater. C'est un film de Jean-Jacques, Arnaud, etc.

Regardez, 1986, en musique, qu'est-ce qu'il y avait comme musique à cette époque-là dans le monde et en France. On écoutait beaucoup, beaucoup de musique en 86. Alors, évidemment, il n'y avait pas les plateformes, c'est sûr. Là, il fallait acheter des choses. Ou écouter de la radio. Écouter de la radio, voilà. Eh bien, écoutez, on arrive donc à la fin de cet album d'histoire. Et j'espère que vous avez été contents de réécouter Catherine Ringer et Lerita Mitsuko. Et on va se quitter avec elle, mais pas toute seule, dans un duo. Dans un duo qui, avec un chanteur très populaire aussi, puisqu'il s'agit de Bernard Lavilliers. Et on va parler de ses idées noires.

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0: La victime est un homme ou une femme?
1: Un homme.
0: Alors c'est pas pour moi.
2: C'est pas toi qu'on vient voir, c'est moi.
0: Et alors j'ai le droit de m'intéresser?
3: Oh, messieurs, messieurs, s'il vous plaît.
0: Quand on est incapable de rendre sa femme heureuse...
2: Je te conseille pas de toucher à ma femme, toi.
0: J'y toucherai quand j'aurai envie d'y toucher.
2: Oh, ça suffit, merde.

0: Amis du jour, bonjour les amis du bonsoir, ça sera aussi le bonsoir. Vous écoutez Radio, vous écoutez Onda Pays, l'émission On ne vient pas à Bédarieux par hasard. Une émission qui marche sur des roulettes, animée aujourd'hui par Miss Mel.
1: Salut.
0: Ça te va, Miss Mel, comme
1: Oui, ça me va. Je préfère Reine Mel, mais bon.
0: Reine Mel. Ça fait bizarre, ça.
1: Ou
0: ça
1: sa sainteté, tu peux.
0: Sa sainteté.
1: Ouais, tu peux.
0: On peut dire. On recommence. Salut à tous, vous écoutez Onda Pays, l'émission ne vient pas à Bédarieux par hasard, présentée aujourd'hui par Son Altesse, je me souviens plus ce que tu as dit.
1: Sa sainteté.
0: Sa sainteté que je ne saurais voir. Oui, non, Victor n'est pas avec nous aujourd'hui, il sera là prochainement, on ne peut pas tout faire, et puis voilà, c'est pas grave, il sera là prochainement, nous on va faire cette émission ensemble pour vous parler de ce qui se passe un petit peu sur les Hauts-Cantons, pour vous parler un peu de ce que l'on aime. Enfin, moi je vais pas vous parler aujourd'hui des informations qui foutent un peu la poisse, qui foutent la peine, parce que c'est vrai que si tu ouvres un canard, si tu regardes un petit peu, c'est chaud patate quand même, non ?
1: C'est clair.
0: Donc on a pas trop envie. Si on sort pas, tout va bien. Mais autrement, on va éviter les. Oh là, qu'est-ce qui fait chaud? T'as vu le temps là? Quand même, faut arrêter de se plaindre, quoi. Attends, il fait même pas 40 degrés. On est à peine à 38.
1: C'est ça. On s'y habitue. En fait.
0: On s'habitue, quoi. Voilà. C'est vrai, une petite haine. Donc c'est facile. Puis demain, sans savoir que demain, bon, on dira qu'est-ce qui caille. Si ça se trouve demain, il fera moins 40.
1: Moi, je crois que je suis à deux doigts de sortir la couette là. Ça y est.
0: C'est vrai. Ouais. Non, ouais. C'est vrai qu'il fait à peine 30 degrés, on va sortir la couette. Mais on va éviter toutes les nouvelles qui sont un peu poisseuses, on va éviter le stress pour vous dire qu'on n'a plus d'eau du tout dans les Raux. Youpi, c'est normal, tout va bien, on va pas vous dire ça, on va pas vous dire qu'on n'a plus rien dans nos poches, vu le prix de l'essence aussi, faut arrêter de se plaindre.
1: Ah, c'est clair. Après
0: non, les Français, ils se plaignent.
1: Oh,
0: l'essence, elle est à moins de 10 litres. À moins de 10 euros le litre.
1: C'est déjà pas mal.
0: Et le total, ils ont pas de sous déjà, ils sont déficitaires en France, il paraît. Donc, c'est vrai. Donc, on va pas dire ça, hein. On va pas parler des milliards de bénéfices qu'ils se font. On fait pas de politique, on est là surtout pour vous parler de bonheur, d'amour. C'est pour ça qu'aujourd'hui, nous aurons des séquences zen, des séquences douces et belles, comme la séquence, la chronique de Vanessa, qui vous parlera aujourd'hui dans sa chronique Éclat de sagesse, elle vous parlera de Matrix et la gnose, illusion par les temps qui courent. On vous le dit, ça fait quand même du bien, éclat de sagesse. Et il y aura bien sûr la chronique de Mel, pour laquelle on n'a toujours pas trouvé un titre.
1: Est-ce qu'on va trouver un titre à cette chronique un jour ?
0: Ça serait bien de trouver un petit titre quand même, mais moi je veux pas dire la chronique. C'est une chronique qui sert quand on ne sait plus quoi dire à table.
1: Exactement. Exactement, on peut toujours se la péter en disant des faits inutiles, mais toujours bon à savoir.
0: Voilà. La semaine dernière, c'était, sais-tu qu'il y a un bonhomme qui bouffe des avions miniatures, même pas, qui bouffe de la tôle. C'est incroyable, bon, on s'étonne plus de rien. Aujourd'hui, le sujet, ça sera quoi ?
1: Eh bien, du coup, vu que la semaine dernière, sans faire exprès, il n'y avait que des hommes, et notamment ceux qui bouffaient des avions, comme tu dis, là,
0: pas que,
1: cette semaine, ça va être que des femmes qui ont inventé, créé, sans lesquelles nous vivrions aujourd'hui encore à l'âge de pierre, très certainement.
0: Donc, la parité, moi,
1: big
0: c'est
1: up aux femmes.
0: Côté musique, on sera là aussi pour vous adoucir les oreilles avec un choix que je voulais passer déjà il n'y a pas longtemps et j'ai pas eu le temps parce que ça avait trop tchatché, on n'avait pas eu la place pour la musique. Et je vais vous présenter deux musiciens polonais, Adam Baldic et Leszek Mozdar, pour l'album Jadzia. Et également, on vous présentera Leon Parker, que j'aime beaucoup, qui est un batteur. Et on parlera, la semaine dernière déjà, on avait fait un petit hommage à Catherine Ringer, partie un peu trop tôt, on ferait bien partir d'autres personnes avant elle. C'est elle qui est partie, qui nous fait une vacherie là-dessus. La semaine dernière, j'avais envoyé un petit hommage d'un duo où elle chante avec sa fille, quelque chose de très émouvant, sur une musique de d'Anne Sylvestre. Mais on a choisi de refaire un petit hommage quand même à cette grande dame.
1: Tout à fait.
0: Tout à fait, Thierry.
1: Tout à fait, Thierry.
0: Voilà, c'est l'ordre.

0: Un super album que j'avais envie de vous faire découvrir. Pourtant, c'est un album qui n'est pas d'aujourd'hui. Je ne veux même pas regarder sa date de publication. Je pense qu'il doit y avoir peut-être une vingtaine d'années, mais toujours un son aussi propre, un son aussi chaud, un son aussi doux. C'est l'album qui s'appelle Casse-suite et c'est de Jean-Christophe Maillard. Jean-Christophe Maillard, on l'a déjà présenté comme joueur de saz aussi et qui est encore, je crois qu'il est encore avec Louis Winsberg dans la formation de Raléo. Voilà, on met un peu des thèmes, des musiques un peu chaudes qui vont avec le temps. Ça nous fait du bien aussi.
1: L'été indien.
0: Qui se prolonge un petit peu quand même.
1: Qu'on va voir jusqu'à décembre.
0: Jusqu'à Noël, n'ayons pas peur de le dire. On va continuer à voyager avec cet album que je voulais vous présenter. Je voulais vous présenter l'album Passacaglia, voilà, c'est Aldan Baldic et Lezek Mozdieh, le dernier album en duo de ce violoniste et du pianiste, donc Lezek Mozdieh, un album qui est sorti il y a un peu plus de 2 ans. Il fallait le faire, ils l'ont fait après plus de 10 ans de rencontres, de projets communs. Ces deux musiciens, ils ont enfin décidé de graver sur leur album le dialogue musical. Il y a de l'espace, il y a de l'écoute. Sur une instrumentation rare, un violon de renaissance et 3 pianos pour Mozdieh. Lui, il est stable. 3 pianos, c'est bien de jouer avec piano. Pourquoi jouer avec 3 pianos différemment? Je ne sais pas.
1: Il a 3 mains.
0: tu l'as pas dans ta chronique celui-là, hein. Non, il a pas 3 mains, il en a que 2, mais simplement ce sont des pianos qui sont accordés de façon différente et avec un piano droit préparé. Je vais pas rentrer dans les détails, mais ça permet de donner au piano une sonorité très différente qui approche l'envoûtement, s'il vous plaît. Voilà une configuration unique pour un univers sonore et riche à la frontière. On va être entre le jazz, la musique contemporaine. Il y a de quoi voyager, ça nous fait du bien, je vous le dis, avec un répertoire à tes souhaits. Un répertoire qui mêle les compositions originales comme Jadzia, Moon ou December et des réinterprétations de pièces classiques comme tu adores, ma chère Mélanie. J'ai simplement voulu choisir encore un autre décor avec 2 artistes polonais différents pour un album qui contient 1 heure de musique. En conclusion, je le fais maintenant, je vous dis, Passacaglia propose un voyage intime, unique, à la fois contemplatif et surprenant, où chaque silence compte autant que chaque note. Alors faites-vous plaisir, faites comme vous voulez, c'est un disque à écouter d'un trait ou à laisser tourner à fond. Tout ça pour découvrir comment 2 grands musiciens européens réécrivent ensemble une nouvelle tradition.

0: On ne vient pas à Bédarieux par hasard, l'émission qui est diffusée tous les vendredis à 11h sur Radio Pays d'Hérault, RPH Sud, rediffusion le dimanche à 15h, un extrait de l'album Passacaglia avec le pianiste Mozart et le violoniste Baldi. Et l'album s'appelle Passacaglia. Voilà, j'ai tout dit, il est temps pour nous de retrouver la chronique de notre sainteté, c'est toi, Mel, oui, c'est toi. Voilà, cette chronique qui sert à tout et à rien, surtout, et surtout à me placer dans les soirées avant que la tante qui pique s'en aille. Il y a un blanc, j'ai pas de quoi parler. Il y a un blanc à table et tout d'un coup, Mel dit, au fait, vous savez, savez-vous
1: que...
0: Et que quoi ?
1: Aujourd'hui, je vais vous présenter 10 femmes sans lesquelles nous vivrions encore à l'âge de pierre.
0: Sans blague.
1: Ah, mais je t'assure que si, Thierry. Alors, je vais commencer avec, naturellement, Marie Curie. Tu sais qui c'est, Marie Curie?
0: Oui.
1: Ouais, il me semble.
0: S'il vous plaît. Ouais, c'est vrai qu'on n'en parlait pas.
1: On n'en parle pas beaucoup. Non, non. Donc, je l'ai introduite quand même dans cette chronique. Donc, Marie Curie qui a découvert la radioactivité, qui a même, j'ai envie de dire, laissé un peu sa vie pour cette grande découverte.
0: Sans être récompensée.
1: Donc c'était la plus connue. Maintenant je vais vous parler d'autres femmes qui sont peut-être...
0: Ah oui, c'est tout ce que tu dis sur...
1: Ben, qu'est-ce que tu veux que je te dise sur Marie Curie? Marie Curie a découvert la radioactivité.
0: Oui, mais à l'époque, c'est vrai qu'on l'a mise au placard, quoi.
1: Oui, tout à fait. Elle a été totalement
0: ignorée
1: et discréditée. Par rapport à tout ça, alors que voilà. Donc elle a découvert la radioactivité avec son mari.
0: Oui.
1: Pierre Curie.
0: Pierre.
1: Pierrot de son petit nom.
0: Choupinou, quoi, on l'appelle.
1: Tu as arrêté de pourrir ma chronique à chaque fois que je dis un mot.
0: Non, mais moi, je suis déçu parce que là, c'est la fin de repas, là, de vous parler de Pierre-Marie Curie.
1: Ah oui, c'est vrai,
0: Curie,
1: mais je vais pas m'éterniser alors que j'ai d'autres. Marie Curie,
0: dernière, c'est
1: qui est
0: celui
1: une
0: qui
1: grande.
0: Qui bouffait des avions, c'était quand même mieux chez les mecs. Chez les femmes, tout de suite, c'est un télo, c'est chiant.
1: Ah ouais, non, mais les
0: non,
1: femmes,
0: je
1: vais t'en sortir quelques-unes. Ah. Attention, t'es pas prêt là, Thierry. Hein.
0: D'accord, ok.
1: Parce que je te le dis, sans elle, on vivrait à l'âge de pierre encore. Par exemple. Prenons Hedy Lamarr. Est-ce que ce nom te parle ?
0: Non.
1: Eh bien, cette femme a inventé le Wi-Fi, figure-toi. Sans elle, alors je sais pas, peut-être que c'est des fois certes, un petit peu une connerie de l'avoir fait, mais bon, c'est pas grave. Sans elle, le Wi-Fi n'existerait pas. Cette dame a découvert, mais elle passe inaperçue. Son nom n'est pas connu, alors que c'est elle qui est à la base du Wi-Fi. Continuons avec Joséphine Cochran, qui a inventé le premier lave-vaisselle moderne.
0: Ça ne pense qu'à elle.
1: Voilà, j'en étais sûre, je savais qu'il allait sortir une blague comme ça. Et du coup, j'ai envie de te dire, eh ben, elle s'est facilité la tâche, évidemment, vu que c'est toutes les femmes qui
0: ça,
1: font cette putain
0: dit,
1: de vaisselle. C'est ça.
0: Non, la maison, c'est moi. Et j'ai pas de lave-vaisselle.
1: Bravo. Oh, bravo, Thierry. C'est bien.
0: Si on pouvait m'en acheter. Hein.
1: Petit appel, Thierry cherche un lave-vaisselle et un échange contre des cochons d'Inde.
0: Voilà.
1: Marion Donovan a inventé, quant à elle, les couches pour les enfants.
0: Ça, c'est pratique, ça peut être pratique.
1: Eh ben, j'ai envie de dire, à force de nettoyer des petits trucs qui se chient dessus et qui se pissent dessus tout le temps, je pense qu'elle a bien fait d'inventer les couches. Marie Anderson, quant à elle, a créé les essuie-glaces des voitures. Eh ben, elle n'est pas si con, parce que j'ai envie de dire, elle devait en avoir marre et que de plus rien voir quand elle conduit. Du coup,
0: elle
1: ne
0: voilà. conduisait pas. Hein.
1: Voilà. Mais, attends, il y en a d'autres qui arrivent là. Franchement, petit mot pour ceux qui disent que les femmes et les voitures, je vais vous faire fermer votre bouche. Messieurs, Ada Lovelace est considérée comme...
0: Deux secondes, je crois que pour les essuie-glaces, non, c'est pas une blague, mais je crois que c'était des essuie-glaces à la main, elle tournait le truc comme ça, c'est une petite manivelle à l'intérieur et que ça te fait fonctionner les essuie-glaces à l'extérieur.
1: Alors,
0: non, c'est vrai.
1: J'ai même une anecdote, si tu veux, moi ça m'est arrivé une fois de devoir faire ça à la main parce que mes...
0: Oui, mais c'est parce que c'était contre le pare-brise de l'autre côté, toi.
1: Exactement, non. Ils s'étaient bloqués, puis battantes, et j'avais mon meilleur pote qui était à côté, manuellement, il faisait des essuie-glaces, en fait. C'était très rigolo à voir. Du coup, oui, j'ai connu l'essuie-glace à la main. Ada Lovelace est considérée comme la mère de la programmation informatique. Et il y en a là-dedans, hein, mine de rien.
0: Et non, c'est pas sur elle qu'il y a eu un film, non, peut-être pas.
1: Ah, je sais pas. Je me suis pas renseignée sur le film sur Ada Lovelace. Margaret Wilcox est l'inventrice du premier système de chauffage automobile, monsieur. Ah ben oui, hein, ça vaut mieux que des gars qui bouffent des avions, quoi, j'ai envie de dire. Hein.
0: C'est dur de manger un avion.
1: Eh ben, elle a inventé le premier système de chauffage automobile. Merci à elle pour nos hivers aspelés dans la voiture. Grace Hopper a créé le premier compilateur informatique de l'histoire. Beaucoup d'informatique,
0: oui,
1: les femmes.
0: Beaucoup, ouais.
1: Le Wi-Fi, la programmation, voilà, beaucoup d'informatique. Plus récemment, Han Tsukamoto a développé une méthode pour isoler et étudier les cellules souches.
0: Ok.
1: Scientifique qui a réussi à isoler et étudier donc toutes les cellules souches. Elizabeth Magee, pour la dernière, a créé le jeu de société le plus populaire. C'est lequel, d'après toi ?
0: Le jeu le plus populaire ?
1: Dans le monde.
0: Dans le monde ? Aucune idée.
1: Je déteste ce jeu.
0: Monopoly.
1: Ouais.
0: Moi j'appelle ça le Monopole pute.
1: Mais c'est elle qui a inventé le Monopoly. Alors je ne connaissais pas ses, comment dire, ses idées politiques, mais ouais. Elle a inventé le Monopoly.
0: Pourquoi on n'est pas parfait.
1: Exactement. Voilà, c'était une petite chronique. Pas très longue, parce que je t'avoue que ces derniers temps, j'étais un peu fatiguée. J'ai pas pris beaucoup de temps. Mais voilà, sur les 10 femmes sans lesquelles nous vivrions encore aujourd'hui, à l'âge de pierre.
0: Il est temps de retrouver notre chronique zen, celle de Vanessa qui présente Éclat de sagesse. Et cette semaine, elle parle de quoi ? Elle va vous parler du film Matrix et la gnose illusion du monde et de l'éveil de la conscience.
2: Bonjour et bienvenue dans Éclat de sagesse. Aujourd'hui, nous allons explorer un film culte qui, derrière son action et son esthétique cyberpunk, cache une réflexion profonde sur la réalité et l'éveil spirituel. Je veux parler de Matrix. Ce chef-d'œuvre ne se contente pas de raconter l'histoire d'un homme découvrant que son monde est une illusion. Il reprend un thème central de la tradition gnostique, la question de la réalité véritable et de l'illusion qui nous enferme. Sommes-nous réellement éveillés ou vivons-nous dans une prison invisible, conditionnée par des forces qui nous dépassent ? Le monde que nous percevons est-il authentique ou un simulacre ? Comment sortir de cette illusion et atteindre la connaissance ultime ? À travers Matrix, nous allons plonger dans l'enseignement de la gnose et explorer comment cette sagesse ancienne nous invite à ouvrir les yeux sur la véritable nature de l'existence. On peut voir la Matrice comme une prison de l'illusion. Dans Matrix, Neo vit une existence banale jusqu'à ce qu'il découvre que son monde est un programme informatique, une illusion créée pour maintenir l'humanité sous contrôle. Cette révélation est un écho direct à la pensée gnostique. Les gnostiques de l'Antiquité considéraient le monde matériel comme une prison façonnée par un démiurge, un faux dieu, qui maintenait les âmes en esclavage. Pour eux, la véritable réalité était cachée, accessible uniquement à travers la connaissance, la gnosis. Dans le film, Morpheus joue le rôle du maître spirituel qui révèle la vérité à Neo. Il lui propose un choix. Prendre la pilule bleue et rester dans l'illusion, ou choisir la pilule rouge et affronter la réalité, aussi dure soit-elle. Ce choix est symbolique de l'éveil spirituel. Beaucoup préfèrent rester dans l'ignorance car la vérité est dérangeante et douloureuse. Mais ceux qui cherchent réellement la connaissance doivent être prêts à tout remettre en question. Deuxièmement, l'éveil de la conscience est la mission du gnostique. Neo, après avoir pris la pilule rouge, doit apprendre à voir au-delà des apparences. Son parcours est initiatique. Il découvre progressivement ses capacités et réalise qu'il peut manipuler les règles de la matrice. Dans la gnose, l'éveil passe par un processus similaire. Prendre conscience de notre véritable nature et du mensonge qui nous entoure. L'illusion n'est pas seulement extérieure, elle est aussi en nous, dans nos croyances, nos conditionnements et nos peurs. Quand Neo affronte l'agent Smith, il comprend que la matrice ne le contrôle que tant qu'il y croit. Lorsqu'il lâche prise, il devient maître du jeu. C'est une métaphore de la libération spirituelle. Lorsque nous transcendons nos limites et nos illusions, nous accédons à un état de conscience plus vaste. Troisièmement, la figure du démiurge est la révolte du gnostique. Dans la tradition gnostique, le démiurge est une entité qui maintient les âmes enfermées dans le monde matériel. Dans Matrix, ce rôle est incarné par l'architecte, qui admet avoir créé un système conçu pour emprisonner l'esprit humain. Les gnostiques enseignaient que l'éveil ne venait pas d'un sauveur extérieur, mais d'une révolte intérieure contre cette fausse réalité. Néo, en refusant le destin imposé par la matrice, incarne cet acte de rébellion spirituelle. Dans la vie réelle, cette révolte prend la forme d'une quête intérieure, refuser de se laisser enfermer par les dogmes, les croyances limitantes ou la peur. C'est une démarche radicale qui demande du courage. Et enfin, maintenant, je vais vous proposer un exercice pour identifier vos propres illusions et amorcer un éveil personnel. Prenez un carnet et notez trois croyances que vous avez sur vous-même ou sur le monde. Par exemple, je ne peux pas changer, la réalité est comme je l'aperçois, le bonheur dépend des circonstances extérieures. Posez-vous cette question, et si ce n'était qu'une illusion ? Imaginez que ces croyances ne sont que des lignes de code d'une matrice mentale. Comment réagiriez-vous si vous pouviez les reprogrammer ? Visualisez-vous en train de briser ces illusions. Comme Néo qui comprend qu'il peut défier les lois de la matrice, imaginez-vous dépassant ses limites et accédant à une nouvelle perception de la réalité. Cet exercice peut aider à prendre conscience des conditionnements qui nous enferment et ouvrir la voie à une transformation intérieure. Matrix n'est pas seulement un film de science-fiction, c'est une parabole gnostique sur l'illusion du monde et la quête de la vérité. Nous vivons tous dans une matrice, celle de nos croyances, de nos peurs, de notre éducation et de nos conditionnements. L'éveil ne consiste pas seulement à découvrir que cette illusion existe, mais à avoir le courage de s'en libérer. Comme Néo, nous avons tous un choix à faire, rester dans le confort d'un monde factice ou chercher la vérité, quitte à tout remettre en question. Alors, quelle pilule choisirez-vous ? Je vous remercie d'avoir suivi cet épisode d'Éclat de Sagesse. On se retrouve la semaine prochaine pour un nouvel épisode et je vous laisse en compagnie de la musique de Budge Veseltoff.

0: C'est pas tous les jours qu'on met du Saint-Germain avec On ne vient pas à Pédarieux par hasard. C'est simplement la sortie de la chronique de Vanessa qui s'appelle Éclat de sagesse. Et aujourd'hui, elle vous parlait de Matrix, de la gnosillusion du monde et de l'éveil de la conscience, s'il vous plaît. Et on va parler un petit peu d'agenda, on va parler un peu de dates qu'on a trouvées dans les coins. Il y en a plein d'autres, bien sûr, on ne peut pas tout faire. Il y en a certaines pour cette semaine dans la période sur l'Hérault. Allez, moi je vais aller parler un peu de Campelon. Le 26 septembre, il y a la fête de la pierre, et plus précisément c'est de la pierre sèche. C'est l'association L'Espaz qui organise ça. Ça sera toute la journée à partir de 9h du matin, où il y aura des ateliers de pierre sèche. Ils vous montrent comment on le réalise, comment on fait des murs, etc. Il y aura de quoi manger, il y aura une buvette toute la journée, et le soir il y aura la formation, le quintet de Désinvolte qui sera en concert. S'il vous plaît, ça vaut le coup, ça balance bien. Donc ça c'est pour le 26 septembre. Et le 26, je crois que tu as vu une autre date aussi.
1: Tout à fait, il y a le lancement du festival Antifa et solidaire Les Fourmilières à l'Odev, avec un concert de post-punk au Lodeva. Moi je pense que je vais y aller, parce que j'aime bien le post-punk et que j'aime bien l'esprit Antifa et solidaire.
0: C'est pas mal. Autrement, je vais continuer. Prochainement, on va inviter ici, je crois que c'est la semaine prochaine, que viendra nous rendre visite un des responsables du festival Écho ici et d'ailleurs. Sinon, dans le cadre hors les murs de ce festival, ils seront le mardi 29 septembre à 18h15 à la médiathèque de Bédarieux. Pour faire quoi? Au programme, c'est un coup d'envoi à partir de 18h15 avec un mini défilé unique des créations de l'atelier couture de l'EVS Agnès Varda, réalisé à partir de vêtements chinés à la ressourcerie des Hauts-Cantons. Et vous avez la projection du documentaire Dust to Dust de Kosai Sekin. On y suit le célèbre designer japonais Yuimi Nakasato jusqu'au Kenya dans une quête poignante pour repenser l'impact de la mode sur le climat et inventer des solutions durables. C'est quand même pas mal. Je vais faire un petit tour un petit peu en arrière pour reculer, j'avais oublié. Et je voulais pas l'oublier quand même, c'est le 25 septembre, et j'espère que nous aurons prochainement, début octobre, nous inviterons le directeur du service culturel de Bédarieux, et ce sera justement le 25, c'est l'inauguration de la saison culturelle, ça commence à partir de 19h, il y aura même un grand concert gratuit de Sarah Amiel, qui est musicienne, qui est de Montpellier, qui s'amuse à modeler ses refrains comme des ritournelles et tout ça en musique. Un concert qui sera le premier de plusieurs rendez-vous musicaux dès mercredi 14 octobre. Vous aurez, là je vais un peu plus loin, l'Orchestre Opéra National de Montpellier qui sera accueilli à la Tuilerie pour y interpréter les variations Goldberg. Voilà, grâce à avec un arrangement pour trio à cordes. Rapidement, je vous parle de deux festivals qui font partie de la saison culturelle de Bédarieux pour 2026-2027. Le jeudi 21 janvier, je suis sûr que vous allez bientôt oublier les dates, mais c'est pas grave, c'est pour vous le dire, il y a l'association Jazz Orb, spécial jazz, donc il y aura un spectacle qui s'appelle Minuit, qui mêle jazz, musique électronique avec des dessins réalisés en direct pour un spectacle familial, et ça se passe toujours à la Tuilerie. Et j'arrêterai avec le festival d'Objectif Sud. Cette année c'est le 10e festival, et pour ça va durer 10 jours. Attention, le festival Objectif Sud, si vous y êtes habitué, normalement c'était en hiver, là ils ont changé les dates, ça sera de fin mars, du 27 mars jusqu'au 3 avril, voilà, et à la Tuilerie, dans cette saison culturelle, vu qu'ils en font partie, il y aura deux grands musiciens, il y aura Lamine Sissoko qui sera présent, qui sera en solo d'ailleurs, et vous avez une autre date à retenir, ce sera le 3, oui, parce qu'on est déjà loin, je suis en train de parler de ça, mais on sera au mois d'avril, 3 avril, Ce sera Amina Layedi qui sera avec son quartet pour présenter son tout dernier album. Voilà, la saison culturelle en attendant, il n'y a pas que de la musique, il y a aussi du théâtre, il y a la formation Le Cri des Veaux qui sera accueillie pour vous faire des spectacles là-bas. Et il y a aussi, je ne vais pas rentrer dans les détails parce que là on arrive plus loin, il y a aussi les spectacles sur l'humour, festival de l'humour. Voilà, je crois que j'ai tout dit, c'est tout ce qu'il y a là-bas. Et comme je vous ai parlé d'Amina Layedi qui représentera un des concerts du festival Objectif Sud, si vous ne le connaissez pas, ben voilà, moi je vous propose de le découvrir avec son album ici.

0: Ça voyage sur les ondes, ça voyage. Et là, c'était avec Amine Alayadi, pardon, pour son album Cham qui est sorti. Et lui, il sera avec son quartet pour le festival Objectif Sud. On a le temps d'en parler plus tard, vu que ce sera au mois d'avril. On parle d'artiste, une artiste partie quand même bien trop tôt. On l'aurait bien gardée avec nous pendant longtemps. Elle est connue pour ses multifacettes. Elle s'appelle Catherine Ringer. J'arrive pas à dire elle s'appelait.
1: Oui.
0: Elle s'appelle toujours Catherine Ringer.
1: Eh oui, Thierry, Catherine Ringer, qui est née le 18 octobre 1957 et qui, très jeune, adolescente, s'intéressait déjà au théâtre, à la danse, au chant, mais refusait déjà de rentrer dans des cases. Elle avait ce petit côté un peu punk, qu'elle ne voulait pas rentrer dans les cases. Même dans les années 70, elle a eu une petite carrière dans les films X, blâmée d'ailleurs par Gainsbourg, et elle refuse de se laisser humilier par celui-ci dans une célèbre interview où elle lui fait fermer sa gueule.
0: Ah, mais carrément, je sais que dans cette séquence, bon, elle circule beaucoup, je l'avais vu avant cette séquence, mais où elle parle de son expérience dans le porno, et lui, il dit vous êtes dégueulasse, vous êtes
1: une salope.
0: Voilà. Et Gainsbourg, quand il parle, tout le monde applaudit, tout le monde vénérait, et là-dessus, par contre, elle l'a mouché, comme tu dis, elle l'a vraiment mouché en disant, mais vous êtes vu, vous êtes regardé, mais
1: surtout lui.
0: Vous vous sentez mauvais, quand vous parlez, on comprend rien de ce que vous racontez, il s'est bien fait moucher. Un peu plus tard, il y a une petite anecdote, c'est Pierre Desproges qui avait entendu la réflexion de Gainsbourg, et qui a dit, je préférais Gainsbourg quand il était vivant.
1: Ben oui. Enfin, en tout cas, c'est donc en 1979 qu'elle rencontre Fred Chichin et que les Rita Mitsouko sont nés. Et ils sont relativement connus à partir de 1984 avec leur chanson Marcia Baila, qui est un hommage à une amie exactement qui avait un cancer et du coup qui est devenue très festive et populaire, alors qu'à la base on parle du cancer.
0: Il parle
1: Oui, tout à fait.
0: Je sais pas si tu en parles là, mais il y a les chansons, ces chansons cultes, Baila, etc., où effectivement c'est son amie qui avait la danseuse avec qui elle a fait des projets, qui est décédée. Il y a le petit train aussi.
1: Oui, tout à fait.
0: Le petit train où tout le monde danse à fond et ça parle
1: c'était ça Catherine Ringer et les Rita Mitsouko, c'était vraiment casser les codes et vraiment réussir à parler de choses de façon très dansante et humoristique et tout ce que vous voulez, alors qu'on parlait de choses relativement graves. Avec Chichin, elle partage 30 ans de vie et de musique et d'enfants et c'était l'homme de sa vie, mais voilà qu'en 2007, celui-ci meurt, les Rita s'arrêtent, mais pas Catherine Ringer. Elle remonte sur scène, elle poursuit sa carrière seule et elle ne renie pas ce qu'elle a été et ce qu'elle est encore. Mais voilà, du coup, le 15 septembre dernier, on nous annonce sa mort. J'ai envie de dire sa mort physiquement, mais elle va rester longtemps dans la tête de tout le monde. Elle a jamais essayé d'être sage. Elle a obéi qu'à une seule règle, ne jamais laisser les autres décider de la femme qu'elle devait être. Donc ça, si c'est pas une punk, j'ai envie de dire...
0: Elle avait fait un petit vent à Macron.
1: Exactement, j'adore cette vidéo.
0: un petit vent, on peut dire, c'est pas la...
1: Une petite brise.
0: Une petite brise, voilà. Où
1: mais très sympa.
0: Lui faire
1: la bise.
0: La bise. Et non,
1: c'est pas mon pote.
0: C'est pas son pote. Bon, ceci dit, c'était pas question politique là-dedans. C'était pas de politique, simplement, elle est comme ça. C'est Catherine Ringer. Et comme tu dis, elle n'entre dans aucune case. C'est ça le choc, enfin l'importance de cette personne. Depuis le début, sa tenue vestimentaire, ses codes, code il y a, parce qu'elle est capable de tout mélanger. Elle peut être blanche un jour, noire le lendemain. Dans les musiciens avec qui elle a participé, on l'a vu avec différentes formations. Elle a été aussi bien, elle a chanté avec Marc Lavoine, avec Lavillier, avec Thomas Fersen, avec Benjamin Biolay, avec Iggy Pop également, The Sparks, où on la retrouve dans des contextes complètement différent avec Rachida. Après, on aime ou on n'aime pas, mais moi j'aime beaucoup moins. Mais elle se pose, elle va poser sa voix sans que on lui impose quoi que ce soit. Elle a une présence et elle s'en fout que la personne soit hyper connue. Elle était avec Angélique Kidjo également, mais elle se laisse jamais impressionné. Il y a sa personnalité qui est présente et elle l'impose visuellement et en sonore.
1: Et artistiquement.
0: Artistiquement, c'était avant tout une grande créatrice.
1: Elle se pose et elle s'impose, j'ai envie de dire. Surtout.
0: Exactement, mais bien
1: c'est
0: dit.
1: C'est vraiment ça. C'était bien ça Catherine Ringer, en tout cas.
0: Et puisqu'on en parle et on parlait des rencontres, bien sûr, il y avait l'occasion de passer les chansons phares, mais elles sont tellement passées, tout a été dit sur elle, même ce que l'on raconte, on le retrouve un peu partout, mais son décès affecte beaucoup de personnes, une grande figure du rock, d'une période où on a été, disparaît sans voix, mais la musique reste. Et là, on a choisi un extrait où elle... Une autre figure, un autre échange avec un grand chanteur qui a une voix complètement différente aussi. Je vais parler de Iggy Pop avec Catherine Ringer.
2: Je connais les bonnes choses de la vie.
3: Voulez-vous accompagner moi?
2: Mais oui.
3: Comment,
2: monsieur.
3: Bébé? Comment, bébé?
2: Ok, daddy.
3: Mesdames et messieurs, Catherine Ringer.

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1: Merci Catherine, sainte patronne des chanteuses performeuses.
2: Sainte
1: merci
2: patronne des chanteuses et des performeuses, j'aime bien le terme, ça lui va tout à fait, ça lui va très bien. Catherine Ringer avec Iggy Pop, et là bien sûr ce n'est qu'à la radio, on a extrait d'une superbe vidéo où ils sont tous les deux derrière le chant. Il y a ce qu'on parlait juste avant, la présence, ce visuel dont elle seule maîtrise ou ne maîtrise pas, je ne sais même pas si elle maîtrisait, elle était totalement libre, une liberté, elle ne faisait acte d'aucun elle gardait rien pour elle, mettait tout sur scène, elle s'en fout de comment tu la vois, elle est elle, ça c'est quand même chouette.
3: Ouais, c'est vraiment, c'était une grande artiste.
2: Une grande artiste.
3: Une bête de scène.
2: Voilà, toujours avec, on a toujours du plaisir, c'est toujours quand ça arrive, on va un peu en arrière, on regarde les anciennes vidéos, on regarde que l'on aimait peut-être pas avant, et on en comprend le sens un petit peu plus tard des Rita Mitsouko au début, où il y avait déjà une folie installée de la création. Elle peut jouer avec les anges là-haut, ils vont s'éclater, j'en suis sûr. Et je vois l'heure, il est déjà l'heure carrément de rendre l'antenne, notre émission va se terminer. Polonais. Tout simplement, vous avez écouté cette émission qui s'appelle « On ne vient pas à Bédarieux par hasard ». L'émission présentée par sa sainteté Mel avec nous.
3: Ouais, j'adore.
2: Ça te plaît, ça t'aimes bien, oui. Ça.
3: Même hein, sa sainteté, je ne sais pas si je suis très sainte, moi.
2: Ouais, mais si, pourquoi non?
3: Ah oui, c'est vrai.
2: On en parlera plus tard. L'émission, c'est tous les vendredis à 11h, la rediffusion sur Radio Pays d'Hérault, RPH Sud. Ce sera le dimanche à 15h après la sieste. Voilà, n'hésitez pas à nous contacter si vous voulez nous envoyer un petit courriel, nous sommes preneurs. L'adresse, c'est... Tu la connais?
3: Il me semble que je la connais. Est-ce que ça serait pas Onda Pays Radio
2: ou Radio Onda Pays Radio
3: @gmail.com.
2: C'est top, c'est bien ça. Quand on a tout dit, tout est dit, il n'y a plus qu'à s'étourdir. Salut à tous, salut Mel.
3: Au revoir votre majesté Thierry, tu m'as appelé sa sainteté.
2: Ouais, faut pas exagérer non plus. Bonne zik en attendant, bonne zik dans les écoutilles pour vous, à la semaine prochaine. Salut à tous.
3: Salut.

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0: C'est un petit pas pour un homme et un bond de géant pour l'humanité.
1: Un petit pas pour un homme, un bond de géant pour l'humanité. Nous sommes le 21 juillet 1969, il est 2h56 GMT.
2: Now here's a message from the Foreign Office for all British nationals in and around Kuwait. Do not go to Kuwait under any circumstances. All foreign nationals in Kuwait have been advised to stay at home or in their hotels. That's the end of that message from the Foreign Office.
3: D'abord, on pouvait pas le croire. Moi, je regardais CNN et j'ai vu le deuxième avion qui est arrivé. On nous demande d'évacuer le building immédiatement parce qu'ils craignent une attaque sur les Nations Unies elles-mêmes. Il y a tellement, vous pouvez même pas imaginer la panique. Il a vu, il comprenait pas ce qui se passait, l'avion percutait la tour.
4: Une image, vous le disiez au début de ce journal, hallucinante, on n'aurait jamais pensé voir ça un jour.
5: Deux avions et l'Amérique.
6: May God bless the victims, their families, and America. Thank you very much.

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0: en Afrique, en Afrique.
1: Les prolopithèques, tous ensemble, ouais, ouais, sont passés des 3-8 au 4-8, ont renoncé à leur RTT pour finir par accepter de vivre en chômage partiel, sans même figurer dans les statistiques du Pôle emploi en pleine glaciation.

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Un songe, on ressort du bois, retourne là où tu t'es laissé toi-même, où tu as craint tes chiens aux abois, les animaux domestiques. Fais face, la nuit a passé, la lune est tombée. Puis retomber de l'autre côté, l'aurore est venue. Alors descends de moi, m'a dit la branche. Roi, je me penche. File, compte sur moi, rêve sur moi, en pensée, même là-bas. Je serai dans le bois. Moi aussi j'y penserai, m'a dit la branche. 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Voilà, tout ça, c'était hier. 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

0: Non, nous ne voulons rattraper personne, mais nous voulons marcher tout le temps, la nuit et le jour, en compagnie de l'homme, de tous les hommes.
1: Il n'est pas nécessaire de comprendre une chose pour qu'elle fonctionne. Comme par exemple la pousse de vos cheveux. Vous ne savez pas comment ça fonctionne. Vous n'y pensez même pas. Et pourtant, à moins que vous ne soyez chauve, vos cheveux poussent. Par contre, si à chaque seconde vous vous répétiez constamment « J'ai peur que mes cheveux ne poussent pas. J'ai peur que mes cheveux ne poussent pas. » Il y a fort à parier que cela finirait par vous angoisser tellement que cela perturberait la pousse de ceux-ci.

0: toutes et à tous. Dans cette émission, on va parler science, et plus particulièrement de science culinaire. En quoi nos confitures peuvent faire l'objet d'analyses scientifiques expertes, qui, du nez, de la langue ou de la vue, est notre meilleur allié pour percer les mystères d'un arôme délicat? Le chocolat peut-il nous rendre plus accro que le tabac? Et quel rôle jouent les acides organiques, tartriques, maliques et citriques dans la saveur d'un grain de raisin? Vous en saurez davantage et certainement plus à ces questions en participant à la prochaine fête de la science, le rendez-vous national des scientifiques en herbe et des explorateurs aguerris sur le thème des saveurs savantes. Pour la 4e année consécutive, la communauté de communes Vallée de l'Hérault et ses partenaires s'associent à ce rendez-vous national et proposent un programme riche pour tous les publics. Banquet familial, atelier, expérience, rencontre, jeu. Du 3 au 11 octobre, la fête de la science en Vallée de l'Hérault invite chacun à explorer ce qui se joue derrière les saveurs, à goûter la science en cuisine et à découvrir ou redécouvrir un territoire qui se savoure. Pour nous parler de ce nouvel événement, je me trouve actuellement avec Laure Archisiuski, coordinatrice au service lecture publique, Anne Écoute Bougette, directrice de l'association Demain la Terre, et Juliette Sermarge, chargée de mission agriculture et alimentation au pays Cœur d'Hérault. Bonjour à toutes.
1: Bonjour.
2: Bonjour.
3: Bonjour.
0: Eh bien, c'est un plaisir de vous recevoir pour nous parler de cette nouvelle édition, donc comme on disait, de cette 4e édition. Alors, Laure, comment s'est passé ce travail de programmation, de coordination, et comment vous avez pu explorer ce thème vaste que sont les saveurs savantes?
2: Bonjour Samuel. En fait, depuis 4 ans, on a un peu un même protocole. On se fait une séance de brainstorming avec nos partenaires un petit peu historiques et les services de la communauté de communes en fonction de la thématique. L'année dernière, c'était les intelligences, et cette année, comme tu l'as dit, c'est donc les saveurs savantes. Et je vous avoue que quand j'ai vu arriver le thème, je me suis dit, oh là là, ça m'a un petit peu paniqué, parce que bon, on connaît la quinzaine du goût, notamment. On s'est dit, qu'est-ce qu'on va pouvoir proposer? Et puis, comme à chaque fois, chaque année, je suis très étonnée de tout ce qu'on peut avoir sur ce territoire, toute la richesse des propositions. Et donc on s'est réunis avec notamment ma collègue Virginie Héral, qui est chargée des politiques agricoles à la communauté de communes. Donc comme c'était un petit peu son créneau, elle est venue à cette réunion de brainstorming et elle nous a proposé une chose dont on va parler tout à l'heure. Je garde un petit peu de suspense. Et puis comme à chaque fois, les services de la CCVH, notamment aussi le service Symbio, qui regroupe notamment la Gemapi, Natura 2000, ils répondent présents. Le service jeunesse, sport et parentalité répondent toujours présents aussi pour cet événement. Donc je les remercie beaucoup, et puis nos partenaires aussi, Demain la Terre, avec Anne qui est en face de moi là, qui propose à chaque fois des ateliers, des animations vraiment de super qualité. Et il y en a d'autres, il y a Kimio aussi qui sera de la partie. Voilà pour ce qui est un petit peu de la genèse de cet événement, qui se fait vraiment avec plein de collègues, et c'est très riche à chaque fois.
0: Oui, on aura l'occasion d'en parler plus en détail, mais ça a lieu en effet sur plusieurs communes: Gignac, Agnane, Saint-Paul-et-Valmal, Vendémian, Montpérou, Saint-Guillaume-le-Désert, Pouzolles, Montarneau et Pouéchabon.
2: Parfait.
0: Et en plus, ce sera lié avec certaines fêtes.
2: Exactement. On essaye de travailler en partenariat aussi avec les autres communes. Ouais, tout à fait.
0: C'est vrai qu'on a aussi tendance à vouloir plutôt lier saveur culinaire avec le plaisir. Là, c'est la saveur scientifique. Quelle sera il y aura forcément aussi une partie ludique, mais est-ce que vous allez aussi chercher peut-être des petits points un peu plus qui vont à l'encontre aussi du sujet? C'est pas toujours du plaisir aussi, ça, c'est lié aux zones du cerveau, c'est lié
2: tout
0: à la science. Comment vous avez mêlé tout ça?
2: Alors peut-être quelque chose que je n'ai pas dit, depuis qu'on fait la fête de la science sur la communauté de communes, c'est le réseau des bibliothèques qui coordonne l'événement. Donc ça se passe essentiellement en bibliothèque, mais pas que, on va en parler. La bibliothèque, c'est un lieu de rencontre, c'est un lieu de culture, et la culture scientifique, c'est un des piliers majeurs de la culture générale. Et donc, du coup, parler science en bibliothèque, ça a énormément de sens. Et vulgariser les sciences, s'amuser, se rencontrer, discuter ensemble, jouer autour de ces sujets-là, c'est hyper important pour nous en bibliothèque. Et donc, oui, on va parler cuisine, on va parler agriculture, mais toujours avec cette pointe de science et surtout de ludique. Pour petits et grands, on peut très très bien jouer avec les sciences. Les sciences, faut pas croire que c'est pour les grands ou c'est pour des personnes qui ont fait des grandes études. Non, les sciences, c'est accessible à tous, et tout ce qu'on va proposer, ben voilà, ça va être vraiment dans ce sens-là. On va s'amuser, on va se rencontrer, on va discuter ensemble et on va apprendre des choses.
0: C'est dans un aspect collectif, d'ailleurs, que cet événement va commencer, donc du 3 au 11 octobre, avec le 3 octobre, un banquet collectif et participatif. Est-ce que vous pouvez nous en dire plus?
2: Oui. Bah, je peux vous parler de Virginie, qui est venue à notre réunion brainstorming, et elle est venue avec une idée, une proposition, de proposer au Pays Cœur d'Hérault de venir dans la fête avec nous pour faire un banquet participatif des saveurs locales. Et c'est quelque chose qu'ils proposent déjà, qu'ils ont déjà proposé. Et donc, ils sont venus avec nous avec plaisir. Et Juliette est là, peut-être tu nous en parleras sans doute mieux que moi.
1: Oui, donc effectivement, le Pays Cœur d'Hérault, du coup, est partenaire de cet événement d'ouverture du 3 octobre. Et donc, on co-organise cet événement avec la communauté de communes de la Vallée de l'Hérault, mais aussi avec le lycée agricole Vallée de l'Hérault, puisque c'est là-bas que va se passer l'événement. Et également avec le conseil de développement du Pays Cœur d'Hérault et l'association Terre Contact. Le 3 octobre, effectivement, donc peut-être un petit mot sur le projet alimentaire territorial, puisque cet événement sera organisé dans le cadre du projet alimentaire territorial. Donc tout le monde ne sait peut-être pas ce que c'est. C'est un projet qui est mené à l'échelle du Pays Cœur d'Hérault pour accompagner la transition agricole et alimentaire sur notre territoire face aux enjeux, pour répondre aux enjeux actuels de l'agriculture et de l'alimentation, qui sont par exemple le changement climatique, l'effondrement de la biodiversité, la précarité alimentaire. Il y a beaucoup de défis à relever, et donc c'est ensemble avec un certain nombre d'acteurs qui sont engagés dans ce projet alimentaire territorial qu'on essaye de relever ces défis. Et les trois communautés de communes qui sont regroupées au sein du Pays Cœur d'Hérault, donc le Clermontais, le Lodévois et l'Arzac et la Vallée de l'Hérault, sont bien sûr impliquées dans ce projet alimentaire territorial, et donc on travaille depuis plusieurs années avec la Vallée de l'Hérault dans ce projet, et notamment avec Virginie. Donc elle est venue effectivement nous proposer de contribuer à cet événement. On propose des banquets participatifs sur le territoire qui en fait visent à simplement provoquer la discussion dans le cadre d'un atelier de cuisine participatif où on échange sur justement ces questions d'agriculture et d'alimentation. On cuisine ensemble les produits locaux, donc on a pour habitude d'organiser ces banquets participatifs au cœur d'un village avec les producteurs locaux, avec les associations de ce village, avec les élus, avec les habitants et les professionnels aussi, artisans, boulangers, etc. Et en fait, ensemble, on discute aux pistes d'amélioration pour la commune en termes d'agriculture et d'alimentation. Et donc on propose ça à nouveau donc le 3 octobre sur Gignac au lycée agricole. Donc on vous propose de venir cuisiner ensemble de 10h à midi et puis ensuite de partager le repas entre midi et 14h. Donc n'hésitez pas à vous inscrire, c'est gratuit. Il y a l'inscription sur le site de la Vallée de l'Hérault qui est possible.
0: Avec le chef du lycée, le chef culinaire.
1: C'est la particularité effectivement de ce banquet, puisqu'on va faire ça avec le chef cuisinier du lycée agricole de Gignac. Et donc ça permettra aussi d'échanger sur tous les sujets, et notamment aussi celui de la restauration collective. On pourra parler de comment ça se passe au lycée agricole, mais aussi pourquoi pas dans les écoles voisines, et d'échanger notamment sur ce sujet et les autres, bien sûr. Cette journée sera aussi dédiée aux filières en devenir sur le territoire, filières agricoles, puisque voilà, l'agriculture sur notre territoire est en mouvement pour relever les différents défis qui se présentent aujourd'hui. Et donc, il y a pas mal de nouvelles filières aussi qui sont en train de se développer sur le territoire, et on parlera aussi de ça dans cet événement.
2: Est-ce qu'on a une filière Grenade ? J'ai appris ça grâce à cette fête de la science.
1: Oui, voilà, parmi les filières qui sont en développement, effectivement, pour répondre aux enjeux du changement climatique, mais aussi de la demande locale en fruits, en jus, etc. Donc pour diversifier aussi notre alimentation et ce qu'on peut produire sur le territoire en dehors du vin, y a pas mal d'agriculteurs qui se proposent de diversifier leur production, et notamment la grenade. C'est une culture qui est en développement sur le territoire, autour de laquelle il y a une dynamique à l'œuvre avec plusieurs agriculteurs qui s'impliquent et qui vont pouvoir présenter leur travail sur ce sujet-là, et notamment sur les différents jus de grenade qu'on peut faire avec leur qualité, que ce soit plutôt plaisir ou santé, puisque c'est un jus qui est particulièrement bon pour la santé.
2: Super.
0: Oui, parce que ce repas partagé également pour cette fête d'ouverture sera suivi aussi d'un espace d'atelier découverte et comme vous disiez, la présentation de la culture et un atelier jardin médiéval.
2: Oui, ça c'est l'atelier de nos collègues du service patrimoine, encore un service qui a répondu présent pour cette fête de la science. On va pouvoir explorer les plantes, les usages et les vertus médicinales de ces produits qu'on pouvait déjà trouver aux temps médiévaux. Voilà. Donc, c'est de 14h à 16h, mais on va aussi pouvoir parler avec l'association Ortignac, qui est l'association des étudiants du lycée
1: agricole.
2: Voilà. Donc, ils vont nous présenter leur production, leur système de production, les techniques qu'ils utilisent.
1: Nous faire visiter les installations au lycée agricole. Donc, vraiment, c'est un événement qui est tout public, et pour petits et grands, il ne faut pas hésiter à venir aussi avec des enfants. Il y aura vraiment aussi cette transmission qui est importante. On peut cuisiner avec les enfants et il y aura aussi des agriculteurs qui seront présents pour nous présenter leurs produits, les produits locaux, etc. Donc vraiment, n'hésitez pas à participer en famille.
2: Et on va pouvoir parler équilibre nutritionnel, on va pouvoir expliquer, parler chimie, la cuisine c'est aussi ça. Enfin voilà, donc venez, c'est gratuit et c'est sur inscription. Vous pouvez trouver toutes les informations sur le site des bibliothèques de la Vallée de l'Hérault, sur le site de la Comcom.
0: Oui, venez avec vos enfants, venez découvrir ce lycée qui est juste à côté du lycée Simone Veil, c'est ça, juste derrière aussi.
1: Oui, c'est ça. En direction du Pouget et de Canet,
0: Voilà, qui propose en effet des super formations professionnalisantes.

0: aussi des activités qui sont organisées par l'association Demain la Terre. Alors là, qui fourmille d'événements, et voilà, et toujours avec ce sens. C'est vrai que le domaine de l'alimentation, c'est un domaine que vous maniez particulièrement bien au sein de l'association Demain la Terre.
1: Oui, bah c'est un des thèmes effectivement qu'on traite à l'association. Cette année, on est super content parce qu'il va y avoir plusieurs ateliers dans plusieurs médiathèques. C'est très très chouette. Bah, par exemple, on peut commencer avec l'atelier confection de sirop ou l'atelier confection de confiture. Là, l'idée, c'est vraiment de venir en famille ou pas. Hein, on prend vraiment tout le monde, mais de fabriquer un produit avec le plus simplement possible, limiter aussi les produits ultra transformés et leur risque pour la santé, donc à faire simple avec des produits de saison, des produits locaux voir un petit peu comment on cuisine, apprendre à bien doser, à respecter le temps pour que ça se fasse et qu'après on déguste. On peut aussi emporter les produits qu'on aura créés avec des petits contenants et puis découvrir et refaire les recettes à la maison. Donc ça, c'est deux ateliers sirop et confiture. Puis après, on a aussi un atelier sur un peu plus expérimental, on va dire, avec comprendre pourquoi un pâton de pain va lever, qu'est-ce qui se passe à l'intérieur de la pâte, pourquoi un fromage va cailler. C'est un peu plein de petites expériences assez rapides et simples à comprendre, ce qui peut prendre peut-être plus de temps dans une boulangerie ou dans une fromagerie. Et puis après, on va avoir des ateliers plutôt sous format stand, où là on va être en médiathèque ou à la fête du vin et de la châtaigne aussi, et où là on va être plutôt venez passer 5 minutes, 10 minutes, peu importe, pour tester un peu le goût, puisqu'en fait tout se passe pas que en bouche, le cerveau va beaucoup travailler avec la vue, le toucher, l'odorat aussi, et donc voilà, il y a plein de petites expériences qui vont vous attendre pour un peu découvrir les différentes étapes du goût. Et donc après, sur Montpérou, on a la chance de pouvoir aussi faire cet événement avec le boulanger du village, qui va venir proposer la confection de brioches pour les enfants. Et donc après, il repart les cuisiner et les enfants pourront, les cuire, et les enfants pourront venir récupérer en boulangerie leur petite brioche. Et puis après, on donne une teinte quand on sera sur la fête du vin et de la châtaigne. On va donner une teinte un peu plus sur le vin, le raisin ou le miel aussi. Donc voilà, ça va être... On change un peu de tonalité en fonction d'où on est, mais le cœur du sujet reste le même, découvrir en s'amusant et pour comprendre un peu ce qui se passe en cuisine. Comme toute la fête de la science, c'est gratuit, c'est pour tout le monde, et toutes les infos, on l'a déjà dit, c'est sur le site de la Comcom ou des bibliothèques.
2: Oui, les ateliers sont sur inscription, les formats stand, non, c'est vraiment venez quand vous voulez, dans les horaires impartis.
1: C'est ça, et on s'inscrit en médiathèque, directement.
0: Oui, les enfants cuistots vont être ravis. On sent que c'est vraiment pour eux, parce qu'il y a beaucoup d'enfants qui aiment cuisiner déjà.
1: Oui. Ouais,
0: qui aiment leurs parents de pâtisserie au plat plus salé, quoi.
2: Et puis, plus tôt ils connaissent les aliments de base, mieux ils se nourriront plus tard. Et c'est un enjeu de santé publique. Donc, voilà, c'est...
0: Oui, parce qu'on en parlait hors micro, il n'y a pas spécialement, en effet, d'atelier ou de conférence dédiée au sujet de la malbouffe ou de la surtransformation des aliments, mais c'est un peu en filigrane aussi à travers les rendez-vous que vous animez.
2: Tout à fait.
0: Voilà, un sujet aussi également qui nous touche, donc voilà, qui nous sensibilise également. Mais voilà, donc apprendre aussi à développer ses sens à travers la cuisine, c'est aussi donner le goût de mieux manger. Oui, merci pour toutes ces belles activités, surtout que tu vas enchaîner, vous allez enchaîner après avec Demain la Terre, avec la quinzaine du goût aussi.
1: Ouais, là c'est un gros événement aussi, tout de suite après la fête de la science, les 15 jours qui suivent, on va être sur Gignac, principalement. principalement, mais aussi d'autres communes. Et on va retrouver le pays cœur d'Hérault avec le plan alimentaire territorial, la médiathèque de Gignac, enfin voilà, plein de la cinquième saison. Enfin, ça va être un gros événement aussi. Et donc, on a plein de choses à dire sur l'alimentation.
0: Oui, on en parlera dans une autre émission.
1: Avec plaisir.
0: Oui, les partenaires sont nombreux sur cet événement de la fête de la science du 3 aux octobre dans la vallée de l'Hérault.
2: Oui, tout à fait. Et on aime bien tirer les ficelles des festivités qui se font aussi sur cette même période, parce qu'il y a beaucoup de choses au mois d'octobre. Et par exemple, la Saint-Paul-et-Valmann, Anne, tu vas tenir un stand. Eux, et carrément, ils ont leur journée fête de la science, et nous on va intervenir, enfin vous allez intervenir sur cette journée-là, donc le 3 octobre du 10h à 18h. On va aussi nous retrouver, enfin la fête de la science, pendant Label en Fête. Alors Label en Fête, c'est la cérémonie de renouvellement du label Grand Site de France à Saint-Guilhem-le-Désert, et l'office de tourisme va proposer, dans le cadre de la fête de la science, un atelier de dégustation d'huile d'olive et de vin, et essayer d'explorer les arômes du vin grâce à un odorama. Donc vraiment une animation sensorielle pour essayer de comprendre qu'est-ce qui se passe sur la langue. Et puis, on l'a dit tout à l'heure, Anne va, dans le cadre de la fête de la science, va être aussi sur la cinquième fête du vin et de la châtaigne à Puy-et-Chabon. Donc c'est le dimanche 11 octobre, toute une journée festive autour des saveurs du territoire. Donc je trouve ça vraiment super qu'on puisse avoir parlé un petit peu plus côté scientifique et pendant cette journée-là. Donc on y sera aussi. Voilà. Après, il y a aussi Kimio, je vous disais tout à l'heure, qui propose un atelier à la médiathèque de Gignac. Alors papier, cerveau, ça rejoint un petit peu aussi ce que tu disais sur comment utiliser les sens pour parce que en fait le goût, c'est pas le seul sens qui est en jeu dans le goût, mais la vue, l'odorat, l'ouïe, hein, entendre sans sentir, entendre une nourriture qui crépite, ben déjà on peut avoir l'eau à la bouche, d'avoir les yeux bandés, peut-être qu'il se passe quelque chose de différent que si on voyait l'aliment. Il y a même une expérience scientifique qui a été menée sur avec de la réalité virtuelle, où on chausse un casque de réalité virtuelle et on voit un mets absolument merveilleux. Et par contre, dans l'assiette, ça l'est beaucoup moins. Et apparemment, le cerveau, on peut se jouer de lui comme ça, et il se passe des choses. Et si on n'avait pas cette image un peu d'une nourriture extraordinaire, peut-être que le goût serait pas le même. Et voilà comment les connexions avec le cerveau se font. Voilà. Et puis il y a aussi un atelier proposé à Pouzol. Donc ils invitent la bibliothèque de Pouzol invite un mixologue professionnel et une pâtissière professionnelle pour faire deux ateliers. Alors il faudra choisir entre l'un ou l'autre parce que c'est au même moment. Donc un mixologue, est-ce que vous savez ce que c'est ?
3: Il fait des cocktails.
2: Ouais, c'est ça, exactement. Donc mais alors là on va faire des cocktails sans alcool et on va aussi faire la dégustation du chocolat puis comprendre comment le chocolat, à quelle température ils font, de ce côté scientifique aussi. Et à la fin de ces ateliers, on va proposer aux gens de rester pour un quiz autour de l'addiction. Le sucre, l'alcool, c'est Addiction France qui va venir faire un quiz ludique. Hein, c'est vraiment l'idée en famille, un petit quiz familial. Comment ça se passe l'addiction, qu'est-ce qui est en jeu, pourquoi, comment. Voilà, un petit peu. Je crois qu'on a fait plus ou moins le tour des ateliers. Si, j'allais oublier un atelier, mais incroyable, avec le service Symbio. J'en parlais tout à l'heure en début d'émission. Donc on va aller au domaine des Conquêtes, donc qui est un domaine viticole qui est à Agnan. Alors ils ont une particularité, c'est qu'ils utilisent la chauve-souris comme un allié du vignoble, un allié écologique du vignoble. Donc voilà, on va proposer de 17h à 20h de découvrir, de comprendre en quoi les chauves-souris, qu'est-ce qui fait qu'elles ont un impact comme ça sur les vignes, des auxiliaires de culture, on appelle ça. Et puis, y aura une petite dégustation à la fin pour les personnes présentes. Voilà, pareil, sur réservation, mais gratuit, comme toute la fête de la science.
0: Un sacré programme, encore une fois. Et encore une fois, avec une motivation pour tous les publics. Voilà, cette ouverture sur les sens, cette ouverture sur l'autre, cette ouverture sur toutes les formes de goût. Et avec ces attentions, voilà, ces allers-retours, en effet, scientifiques, etc. Et donc du 3 au 11 octobre dans la vallée de l'Hérault. Ah oui, avant aussi de conclure, on aura aussi nos amis de Homo Ludens qui vont encore une fois sortir leur plus beau jeu pour nous faire plaisir et avoir aussi ces temps de jeu, ces temps de collectif pour parler entre parents, enfants ou pas.
2: Tout à fait. Sur les mêmes dates habituelles, ils nous proposent chaque année, dans le cadre de la fête de la science, ils suivent la thématique et ils proposent une dizaine de jours, des jeux en lien avec... Avec le thème.
0: Ouais. Ah oui, avec le thème de l'alimentation, ouais. C'est intéressant.
2: Voilà.
0: Qui sont aussi un partenaire privilégié du réseau des bibliothèques.
2: Tout à fait, oui, tout à fait.
0: Et tout au long de l'année, au niveau des bibliothèques aussi, alors comment s'annonce cette rentrée?
2: Bien, sur les chapeaux de roue, là on attaque avec la fête de la science. On va continuer après avec le mois du film documentaire. Il y aura sans doute peut-être aussi une émission sur le sujet. Et puis on prépare, on va en train de vous concocter un festival mot-parleur, donc festival qui secoue l'hiver.
0: Tout à fait, oula.
2: Qui va arriver fin janvier et qui va durer sur trois week-ends, fin janvier jusqu'aux trois week-ends qui vont courir jusqu'en février. Voilà, on a très très très hâte de vous retrouver pour tout ça.
0: On a parlé de la quinzaine du goût aussi qui va arriver pour Demain la Terre et aussi avec le Pays Cœur d'Hérault. Comment s'annonce cette rentrée également?
3: Eh ben nous effectivement le Pays Cœur d'Hérault, on participe à la quinzaine du goût et puis après s'en suivent aussi le festival alimentaire, Manger comme on s'aime, le festival Manger comme on s'aime qui propose aussi un certain nombre d'événements sur le territoire du Pays Cœur d'Hérault, mais pas que, aussi sur la métropole de Montpellier, le Pic Saint-Loup, le Pays de leur agglomération et le syndicat mixte du Bas-Saint-Eau. Donc il y a quand même pas mal d'événements pour cet automne qui s'annonce jusqu'à Noël. On va être bien occupé et en particulier autour de l'alimentation bien sûr parce que c'est notre quotidien et c'est important. Donc moi je voulais juste dire par rapport à cet événement, à ce festival autour des saveurs savantes, que je pense que c'est vraiment l'occasion de se rencontrer, de parler de ce sujet important de l'alimentation, de s'interroger sur ce qu'on mange et sur qui aussi nous nourrit sur le territoire, et donc de rencontrer les acteurs de cette alimentation, que ce soit les agriculteurs ou les artisans. On l'a vu, comment en fait se font les transformations aussi pour obtenir ce qu'on mange aujourd'hui et ce qu'on trouve dans nos assiettes, et s'interroger aussi sur les impacts aussi de cette alimentation. C'est un beau programme, je pense, pour s'interroger et s'intéresser à tout ça. Et nous vous attendrons nombreux.
2: Et en plus de manière ludique. Voilà.
0: Et l'association aussi Demain la Terre, qu'on pourra aussi retrouver notamment dans les établissements scolaires. Vous organisez aussi régulièrement des ateliers, etc., pour aussi vulgariser l'alimentation pour tous les publics également.
2: C'est ça.
0: Thématique essentielle pour le futur.
2: Et je vous rappelle que l'inscription en bibliothèque est complètement gratuite pour tous, adultes, enfants. Donc n'hésitez pas à venir faire votre carte de bibliothèque dans une des 21 bibliothèques de la Vallée de l'Hérault.
0: Voilà, un super travail, bravo. Voilà, la Vallée de l'Hérault bouge et bouge encore et propose de nombreuses activités. Vous allez voir les affiches de la fête de la science qui vont fleurir. Ce n'est pas la communauté de communes Vallée de l'Hérault qui a l'initiative du graphisme de cette affiche, mais c'est au niveau national. Parce qu'on se disait que c'était un peu bizarre, c'était un peu intriguant comme thème d'affiche. Mais voilà, une affiche rouge avec un robotique qui fait de la cuisine. Mais bon, on imagine aussi que...
2: On se questionne peut-être sur les aliments ultra transformés.
0: Aussi. Vous pourrez retrouver cette émission sur rphfm.org. Merci à toutes les trois d'être venues dans l'émission et on se retrouvera bien sûr en effet pour parler des autres activités, des autres projets, des autres événements qui auront lieu dans notre vallée de l'Hérouf.
2: Merci Samuel.
1: Merci.
0: Bonne journée à tous nos auditrices, auditeurs sur Radio Pays d'Hérault et RPH sur...

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1: Mes chers auditeurs, allons faire un tour chez nos voisins ibères. Mais ne faisons pas les malins, les malignes, hein. C'est ce qui pourrait arriver chez nous et même qui arrive déjà. Mes chers auditeurs, la tragédie sociale de l'expulsion d'une retraitée de son logement bouleverse l'Espagne, mais bien au-delà, toute l'Europe. C'est ce que titre Ouest France, le quotidien, le 23 septembre dernier. Marie-Carmen, retraitée, octogénaire, qui, tenez-vous bien, résidait depuis 70 ans en plein centre de Madrid, a été expulsée ce mercredi 23 septembre 2026 de son logement promis à la spéculation immobilière. Alors, mes chers auditeurs, l'émotion est vive dans la capitale espagnole, victime de plus en plus de gentrification. Même le Premier ministre, Pedro Sánchez, s'est même exprimé depuis le siège de l'ONU à New York. Alors, Marie-Carmen, elle est devenue le symbole de la spéculation immobilière en Espagne. L'expulsion de cette retraitée de 87 ans de son appartement madrilène, où elle vivait depuis toujours, a provoqué une indignation en Espagne très importante. C'est une tragédie sociale, de l'aveu même du Premier ministre, illustrant de façon brutale la crise du logement qui frappe son pays. Marie-Carmen résidait donc depuis 70 ans dans le quartier très huppé de Retiro, en plein centre-ville, à proximité du parc du même nom, classé patrimoine mondial de l'UNESCO. Et, sachez-le, mes chers auditeurs, elle a toujours payé son loyer, selon tout ce qu'on peut savoir. Elle s'était engagée pendant des années dans une bataille juridique contre une agence immobilière qui avait acquis son appartement et augmenté le loyer mensuel de 275%. Le portant donc à 2650 euros par mois. L'affaire a été portée devant la Cour suprême d'Espagne, qui a statué en faveur de l'agence, donc ouvrant la voie à l'expulsion. C'est terrible. Mercredi, la police a dispersé de force des dizaines de militants qui campaient devant l'immeuble de Marie-Carmen pour tenter d'empêcher l'expulsion sous les cris de « honte, honte ». Mes chers auditeurs, des secouristes ont transporté cette retraitée qui se déplace en fauteuil roulant, excusez-moi, jusqu'à une ambulance sur une civière, tandis que les manifestants scandaient « Marie-Carmen ». Vous n'êtes pas seul. Derrière, évidemment, un cordon de sécurité policier. C'est une tragédie sociale que nous ne pouvons pas accepter. C'est ce qu'a déploré le Premier ministre socialiste Pedro Sánchez. Donc, il n'y peut pas grand-chose, si on comprend bien. Le dirigeant de cette gauche socialiste a pointé du doigt la gestion de la région de Madrid, le Grand Madrid, comme on dit, dirigé par la droite, vous savez, le Parti populaire. Alors, elle est donc, c'est ce Grand Madrid, compétente en matière de politique du logement. Et, selon toujours le Premier ministre, fait la sourde oreille, et c'est très révoltant. Alors, il y a des fonds vautours qui tournent autour de Madrid, pas que de Madrid d'ailleurs. Le chef du gouvernement espagnol a également appelé les députés à la responsabilité pour enfin voter un décret-loi nécessaire pour résoudre cette crise du logement et qui sera présenté une fois de plus en urgence par l'exécutif, donc au Parlement. Ça a été rejeté plusieurs fois. Amnesty International Espagne a dénoncé une violation des droits humains et un système qui privilégie les intérêts spéculatifs d'un fonds vautour au détriment du droit de Marie-Carmen à rester chez elle. C'est un exemple de plus des souffrances endurées par des milliers de foyers en Espagne, selon Amnesty International. Chers auditeurs, dans une interview à la chaîne publique RTVE, cette même Marie-Carmen a qualifié l'entreprise d'inhumaine et tout cela pour faire uniquement du profit. On ne peut pas faire vivre une personne pendant 7 ans sous une menace d'une machette, dit-il, parce que ça fait 7 ans qu'on tente de l'expulser. Elle a accusé aussi les autorités d'être responsables de sa situation, les autorités madrilènes. Le ministre socialiste du logement, la ministre Isabel Rodríguez, a insisté sur le fait que le gouvernement avait tenté à de nombreuses reprises de faire adopter une loi interdisant les expulsions et a donc accusé à juste titre la région de Madrid, dirigée par les conservateurs, vraiment très conservateurs, de dérouler le tapis rouge à ces spéculateurs. Mes chers auditeurs, les habitants du deuxième pays le plus visité au monde accusent les locations touristiques de courte durée, telles que le célèbre Airbnb, de faire flamber les prix et de réduire l'offre, ce qui provoque des manifestations d'ailleurs dans de grandes villes comme Barcelone ou Madrid, et même ailleurs. Je quitte Madrid car Madrid n'est plus Madrid, et les Madrilènes ne sont plus des Madrilènes. Ce sont tous des touristes de la Grande Via. Voilà ce qu'a lancé Marie-Carmen à RTVE en référence à la principale artère commerçante de la capitale espagnole, remplie de touristes toute l'année. Madrid est comme toutes les grandes métropoles européennes et même les métropoles moyennes, Montpellier entre autres, submergée par le scandale sans fin des profits faciles pour les propriétaires peu scrupuleux, les yeux pleins de fric et qui ne veulent pas voir la crise tentaculaire et la spéculation immobilière qui, mes chers auditeurs, quand même un jour ou l'autre, va leur péter à la gueule quand les mal logés viendront leur demander des comptes et pas vraiment gentiment. Et nos politiciens, ils pourront alors peut-être s'interroger sur ce qu'ils ont fait pour arrêter ce scandale, enfin, surtout pour s'interroger sur ce qu'ils n'ont pas fait.

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se dirige ensuite vers Harlem. À 19h, l'office protestant commence dans un temple tout à fait moderne et particulièrement laid. La mer Caspienne est partout et les Américains savent y faire pour aller chez le chaland. Des enceintes devant l'église retransmettent la cérémonie. Le gospel bat son plein et des hommes de paroisse nous remettent des fascicules sur le bien, le mal et Satan. Avant que nous nous asseyions sur le banc des communiants. Il n'y a que des noirs dans l'assemblée, hormis un groupe de touristes espagnols. Sur la scène, quatre choristes font des harmonies de spiritual derrière un pasteur amplifié qui harangue les fidèles. Le pasteur parle vite et je ne comprends pas tout. Au milieu des « Amen, Amen, Amen », il dit « Peut-être qu'aujourd'hui rien de ce que tu penses ne mérite le nom de fleur, mais demain, demain, demain tu t'éveilleras sans doute sous un arbre fruitier, comme jadis Jonas sous le ricin. » Il dit « Ce n'est pas le froid mais la honte qui a donné le manteau, qu'un kidam marchait droit, mais qu'à cause de la mer il s'est assis. » Que tout était gros doux comme chez le traiteur chinois et qu'il faut honorer le nom de son père. Je ne comprends pas tout. Je crois voir une déesse de muscles et de courbes quand il dit que les statues aussi verdissent et que leurs couronnes sont un perchoir pour les pigeons. Que jalouser l'éternité des statues, c'est envier la fiente sur leurs épaules et celle qui jonche leur piédestal. Alors je pense à la déesse nue et je vois léviter près de sa chevelure un moineau écarlate. Je vois la déesse nue et ses fesses qui avant dansaient.

On a du mal à croire à une ferveur aussi démonstrative, qui ne ressemble pas d'ailleurs à cette ferveur contagieuse que je connais, celle des baisers véritables. Le spectacle ecclésiaste ne touche pas au cœur, il divertit. Et tout le monde chante, et tout le monde chante. Est-ce la clarté ou rien que de l'espace après un massacre, dit-il. A-t-on coupé, brûlé des arbres pour avoir cette clairière-là, comme une piscine dans le jardin d'un pavillon de banlieue? Ou bien sommes-nous tombés dessus, par hasard? Fausse piste, trouvaille, dilemme, tenaille, écrou, ciel, muraille, et des pensées que je réprouve. Un cheveu de l'avoir fait, dit-il. Enfer, paradis, un détail. Promenade de santé, bercaille, et de quoi déchanter toujours à un cheveu. Il parle à présent de rachat. À la foire, tout est à portée de moi. Alors je chante aussi. 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

Puis d'autres intervenants se sont mis à parler, lentement, sans mouvement. Alors, on est parti avant la fin. Les touristes ont vu ce qu'ils voulaient voir, c'est comme ça. Un zoo, l'étranger, un circuit. Les mêmes souvenirs pour tous les vacanciers. On voit du folklore partout, mais les abribus et le ciel sont partout les mêmes. On traverse New York en shuttle. Dans l'engin, une gamine de 17 ans, pas plus aux raides et longs cheveux noirs, discrètement, me regarde. Il est joli, son regard noir, défiant et apeuré. Le soleil tape sur les terres que l'on traverse. Le paysage est de poussière, aride. La nymphette latine, un bus brinque-ballon. Dans la sécheresse alentour, c'est un pays tropical. Puis la nuit tombe. Dans le mobile, on a traversé des âges, et des âges, et des âges. La fille est maintenant partie. L'homme descendu, s'allonger sous le ricin. Des Jonas. Je pense à Harlem. C'était presque hier. Times Square est autour à présent. On descend.

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Yes, DJ René, Soul System, de retour parmi vous, voilà, après un début de saison tonitruant avec le festival La Fameuse, et vous allez voir, j'en parle un peu plus loin, d'autres événements qui arrivent, mais voilà, on va démarrer cette émission avec un classique, le morceau Ranking King de Jacky Vitou. Alors, c'est pas les enregistrements Studio One, non, c'est après, avec le producteur Benny Lee, mais In Cold Blood est vraiment un de ses tout meilleurs albums. C'est parti pour une heure sur Soul System.

Il est toujours avec nous, l'ineffable Lee Scratch Perry. Et oui, un enregistrement assez tardif, années 90, hein, par rapport à ses débuts, où il s'est associé avec Nine Easy Observer sous la houlette de Bunny Lee. Là, c'est carrément, c'est étonnant parce que l'album, il y a Family Man Barrett, il y a des musiciens roots, mais le son est bien, bien différent déjà. Il est entré dans une autre phase où il va bientôt rencontrer On New Sound et Adrian Sherwood. Là, l'album s'appelle The Reggae Emperor et comme dans tous les albums d'après, il y a des chansons un peu faibles, mais il y a quelques petites merveilles comme ce Free Us. Et on parlait de, justement de On New Sound et de Adrian Sherwood, le producteur. Il a produit un disque qui a eu un très grand succès en France. Là, on était au début des années en 95 exactement. Le gars s'appelait Gary Clay. Il venait du Gary Clay Sound System. Là, il y a tout le monde derrière lui pour cet album. Il y a donc le Dub Syndicate, les chanteuses d'Akabou, bien sûr Adrian Sherwood à la production, pour un To See Van No Liar d'anthologie dans Soul System sur Radio Pays d'Hérault et RPH Sud.

D'où vient ce son étrange, bizarre? Bah déjà de Soul System sur Radio Pays d'Héro et RPH Sud, bien sûr. Et toujours DJ René, là on est parti en Nouvelle-Zélande. Et ouais, une de mes découvertes de cette année, le groupe s'appelle Salmonella Dub. Bon, le groupe est né en 92 et ce morceau date de 2000 à peu près. Et voilà, Push On Through, un superbe remix. Enfin voilà, et j'ai commencé à plonger dans la discothèque de ces gens-là. Et il y a vraiment quelques petites merveilles tout droit venues de l'autre bout de la planète. Voilà, pour vous dire aussi, venu de l'autre bout de la France, de la Drôme exactement, notre ami DJ Caravan. Pourquoi je parle de lui? Parce que ben, on sera tous les deux, je l'ai invité pour la première édition des RPH Sessions que nous ferons assez régulièrement, tous les mois et demi, à la Brasserie Baudil, avec à chaque fois un DJ de la radio qui a son émission, qui invite quelqu'un d'autres hein, pour passer la soirée avec lui et passer du bon son. Et là vous allez voir avec Caravan, ceux qui le connaissent peut-être, ben, ils l'ont peut-être déjà entendu à Fiesta 7 hein, parce qu'il fait souvent les soirées à la Ola, accompagné de Mansamat et de bien d'autres. Enfin voilà, il sort à chaque fois des sons incroyables et il nous a prévu quelques petites pépites encore. Bref, je suis super heureux de l'inviter. Ce sera ce vendredi 25 septembre. On commence vers 19h à l'apéro, tranquille, avec des sons qu'il faut pour ça, et puis jusqu'à un peu plus tard dans la soirée, quoi. Donc, à la Brasserie Baudil pour les RPH Sessions, ce vendredi 25 septembre. Ne manquez pas ça, voilà. Et je vous garantis qu'il va faire beau en plus, parce que, eh ben, notre ami, c'est la transition. Bon, elle a un peu téléphoné, désolé. Mais voilà, maintenant, c'est une reprise d'un très, très grand classique de la soul, de Anne Peebles, ça s'appelle I Can't Stand the Rain, et nul autre que Miss Elliott en a fait une version assez incroyable. Voilà, dans Soul System, Miss Elliott, c'est parti.

Why? Ah là là, j'adore ce titre. Keep them coming, un peu sur le rythme de No Dignity. Et c'est le Jamaïcain Wayne Wonder qui s'y colle. Un truc assez récent, sûrement. Hein, mais voilà, j'ai chopé ce son. Très, très content de l'avoir. Je l'écoute souvent. Voilà, Keep them coming. Et puis, ben, nous, on va continuer aussi dans Soul System. C'est parti, là, pour cette nouvelle saison, pour plein de nouveautés encore à la radio. Bref, content d'être là. Et puis, ben, on va aller se balader direct en Afrique avec un petit bonhomme qui s'appelle Burna Boy. Vous avez peut-être entendu parler le morceau Wailing Man Godo.

tout cas, ce groupe qui s'appelle Mr. Something. Ça a été enregistré il y a 20 ans. C'est un groupe d'afrobeat du Canada. Hein, et là, ils se sont associés avec Igbugba, qui est un chanteur nigérian, sans doute installé là-bas, pour cette espèce d'état des lieux du monde pas très optimiste. Mais voilà, quelques pays ont un peu changé, mais ça a l'air de continuer comme ça. En tout cas, superbe morceau venu tout droit du Canada. On s'est bien baladé dans ce petit soul système. Là, on va revenir un peu chez nous, avec de l'afrobeat aussi, mais pas que, parce que dedans ce groupe, il y a Mamani Keita, il y a le rappeur américain Mike Ladd, bref, que du beau monde. Vous avez bien sûr reconnu nos amis Darad Kilo et les Tambour est parti, the beat goes on. Vous êtes dans Soul System. Arad Kilo est parmi nous.

0: quelle magnifique musique. Voilà, le monsieur s'appelle Ebo Taylor et cet album très très important, Love and Death, qui a sorti le label Strut en 2010, ça a été le retour de toute cette musique ghanéenne qui a précédé l'afrobeat en fait en Europe, des vieux morceaux réenregistrés par un collectif berlinois avec Ebo Taylor, vraiment un des plus beaux disques sortis de la du Ghana ces dernières années. Voilà, et puis ça a permis de redécouvrir tout un tas d'artistes en plus, bien sûr, ils ont commencé tous à arriver juste après, et un d'entre eux, alors c'est mon favori lui aussi avec Ebo, il s'appelle Gwedu Blay Ambole, et ce mec fait, c'est tout faire, de l'afrobeat, du reggae, de la soul et même des trucs latines qu'on va écouter maintenant dans Soul System sur Radio Pays des Raux et RPH Sud.
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Waouh. Et c'est ce morceau du super cailleur de Dakar que je vais finir le Soul System de ce soir. Donc on se retrouve bien le 25, bien sûr, à la brasserie Baudil. Et puis 25 septembre avec Caravane pour la première des RPH Sessions. Voilà, c'est parti. Merci à tous et à la semaine prochaine.

0: On veille désormais avec une oreille distraite et attentive à l'affût de quelques secrets du passé ou d'un aveu tardif. Ces humains, souvent à trois pattes ou deux pieds de roue, déambulent lentement sur les places de nos communes, le sourire béat ou la mine renfrognée, toujours prêt à partager un bout de météo, un commentaire sur le quotidien ou à bredouiller quelques expressions d'antan pas toujours compréhensibles. Ils appartiennent à nos paysages, ces anciens, ils font le sel de nos villages, toujours des aînés pour traîner sur un banc comme les jeunes à la sortie des cours. Quelle place est réservée à la parole des anciens dans nos vies trépidantes? C'est la question que nous pose l'association Saint-Andréane, l'Assos 34, le temps d'un événement qui leur est consacré, en partenariat avec l'EHPAD IFCOSI et le CCAS. Pour nous en parler, nous recevons Didier Organde, membre de l'Assos 34, les artistes Hélène Rosset et Olivier Lehmann de la compagnie La Cour Singulière et Marion Loz, directrice à l'EHPAD IFCOSI. Bonjour à tous.
1: Bonjour.
2: Et bravo. C'est très beau.
0: Voilà, on les aime, nos aînés, c'est vrai. Alors, est-ce que vous pouvez nous parler un peu davantage de cet événement qui s'en vient fin septembre, début octobre, si j'ai bien compris.
3: Et alors, oui, avec plaisir. Alors, la compagnie, la Cour Singulière, on les connaît depuis longtemps. Oui. Ils sont venus plusieurs fois à Saint-André, invités par l'Assos, l'association l'Assos. Et on aime beaucoup leur travail. Et particulièrement le spectacle Josette et Mustapha, que j'avais eu le plaisir de découvrir il y a quelques années. On est plusieurs à l'avoir apprécié dans notre association. Et quand j'ai creusé un petit peu plus, j'ai découvert que c'était pas qu'un spectacle, qu'il y avait tout un travail en amont avec des anciens. Et l'idée étant de donner un peu que les anciens aient la parole, s'expriment. Donc en fait, ils viennent pas juste pour le spectacle, ils viennent s'installer pendant 4 jours. Ça sera à Saint-André et proposer diverses choses. Je sais pas si j'en parle tout de suite.
0: Oui, on peut déjà présenter la Cour Singulière, votre travail autour des marionnettes et en effet de vos participations, de vos projets avec des anciens ou autres, parce que vous travaillez avec beaucoup de partenaires différents.
1: Mm-hmm. Alors, la Cour Singulière, ça existe depuis quoi, une quinzaine d'années?
0: Oh oui.
1: Plus. Voilà, et du coup, c'est vrai que on a 4 spectacles pour l'instant à notre actif, et il y en a 3 qui parlent de la fin de la vie. Alors, je vais pas passer chez le psychanalyste pour ça, mais c'est vraiment un sujet qui nous touche et qui me semble important dans notre société aussi, où j'ai l'impression que c'est que les vieux sont mis en avant au niveau un peu mercantile, mais que il y a quand même des choses il y a des choses à faire, quoi, par rapport à, par exemple, à l'Afrique, où la place des vieux est un peu différente. Du coup, voilà, donc on a 3 spectacles qui parlent de ça. Donc on essaye d'en parler de façon à la fois profonde et que ça reste léger et poétique. Et du coup, ce spectacle, Josette et Mustapha, donc il est né. Moi, j'ai pas mal travaillé en EHPAD. J'ai animé des ateliers de sculpture pendant 15 ans, à peu près, pour le département où j'allais dans différentes EHPAD, et j'ai rencontré des femmes extraordinaires, à la fois dans les gens qui travaillaient et dans les résidents, et puis et même dans les unités Alzheimer. Je trouve que même elles me reconnaissaient pas d'une séance sur l'autre, mais il y avait une façon d'être là dans l'atelier complètement emballée, présent. Il y a eu des fous rires, il y a eu des sculptures magnifiques. Moi je me rappelle d'une femme nue avec une cigarette à la bouche, et les enfants disent, c'est pas possible, c'est pas ma mère qui a fait ça. Et si. Et si. Donc je trouve qu'il y a, ça m'a vraiment donné envie de dire, mais on met, il y a ce mot Alzheimer qui est angoissant. Il y a des situations dures. Moi j'ai ma maman qui a traversé ça, c'est pas simple. Mais malgré tout, il y a une énergie de vie et puis du toucher, et puis d'autres choses, d'autres façons de rentrer en contact. Et je trouve qu'on l'entend pas assez. Donc Josette, elle est là pour faire entendre ça aussi, cette richesse de vie quand on a 95 ans, tout ce qu'on a traversé, et puis même si Josette, c'est une marionnette de taille humaine qui vit avec nous en caravane, et nous on est là maladroitement à vouloir parler de la vieillesse avec nos bons sentiments, et Josette elle nous tacle un peu parce que elle a aussi sa façon de voir les choses, et puis elle a aussi ses absences, elle a aussi ses impatiences, voilà, parce que la vie, c'est pas simple.

0: simple non plus. Donc voilà, on a voulu montrer tout ça dans ce spectacle.
1: Et en fait, c'est, comme disait Didier, c'est un dispositif de 4 jours. Enfin, on le pose comme ça. C'est-à-dire que les 3 premiers jours, il y a Josette qui débarque sur le territoire. Et ça, on aime bien en créer, si on peut, mais peut-être avec toi aussi, une légende. C'est-à-dire qu'on peut imaginer que Josette est déjà venue, qu'elle va venir. Et du coup, on lui fait une sorte de semainier. C'est-à-dire qu'elle débarque. Bon, lundi, elle n'est pas dispo, mais mardi, vous la trouverez peut-être à la médiathèque. Et du coup, elle va à la rencontre des gens au travers de petits... C'est pas des spectacles, c'est des impromptus, on a appelé ça. C'est des choses où c'est à demi-convoqué, c'est-à-dire que les gens vont pas s'asseoir pour regarder un spectacle. C'est plutôt elle qui va se balader sur le marché. Donc on a fabriqué plein de petits mini-impromptus comme ça. Et donc, quand on bosse avec une structure, on leur demande de choisir un par jour, comme ça. Et en même temps, sur ces 3 premiers jours, il y a l'atelier, le fameux atelier, où il y a 10 participants. On essaie d'être dans des maisons, par exemple, de retraite ou des centres psychiatriques, peu importe, et qu'il y ait des gens qui soient pensionnaires, enfin, qui soient habitants de ces endroits-là, et des gens aussi de l'extérieur. Ce qui fait que ça crée, en fait, une interaction, et puis ça, je sais pas, on travaille sur l'isolement, sur les générations, sur plein de trucs comme ça. Et voilà, et donc ça, c'est les 3 premiers jours. Et le 4e jour, en fait, ça fait un peu boule de neige, en gros. C'est qu'on a... Josette est allée à la rencontre des gens. Et du coup, à travers le spectacle, c'est les gens qui vont à sa rencontre. On va essayer, comme dit Hélène, de la raconter, mais c'est pas facile.
0: Et je reprends juste, t'as parlé d'atelier, mais t'as pas décrit. Du coup, dans les ateliers, donc l'idée, on propose aux résidents de l'EHPAD de construire des marionnettes taille humaine de vieux. Donc c'est un peu, voilà, on présente le projet. Et une fois, on a eu Suzanne, 104 ans, qui était dans l'atelier. Et tout, voilà, tout, comme ça, qui nous regarde et qui dit « Oui, moi, ça m'intéresse, mais je me fais pas un vieux, je me fais un petit jeune de 80. » Et elle a fait une magnifique marionnette avec... donc l'idée, c'est de faire avec ces marionnettes une manifestation poétique et où les gens peuvent exprimer par des panneaux, par des petits mots, par... voilà, on essaye de trouver des formes qui vont au groupe avec lequel on travaille. Ils expriment aussi, voilà, comment ils ont envie qu'on... Qu'est-ce qu'ils veulent dire de la vieillesse, de ce qu'ils traversent. On a eu des panneaux avec « Vieillir, oui, mais avec vous. Dans chaque vieux, il y a un jeune qui se cache. Voilà, c'est mes jambes qui sont vieilles, mais ma tête... voilà, on a eu... Voilà, en fonction des envies...
1: Tu fais du courage, tu sais. Il dit comme ça, c'est pas pour les... vieillir, c'est pas pour les...
0: Les poules mouillées.
1: Les poules mouillées.
0: C'était une fraise de
1: Bette Davis.
0: Quelqu'un qui avait trouvé ça. Ah, donc voilà. Et ces marionnettes qu'ils ont construites donc à deux, un résident et une personne de l'extérieur, elle appartient en garde alternée aux deux personnes. Et ça, c'est génial, c'est que du coup, bah, de toute façon, quand on crée, quand on donne vie à un être, parce que c'est presque un être humain, en fait, la marionnette de taille humaine, du coup, donner vie à une marionnette comme ça, ça crée un lien très fort dans le groupe et entre les deux personnes. Et du coup, souvent, les gens, ils continuent à se voir parce que la personne de l'extérieur, elle peut emprunter la marionnette pour la montrer à ses enfants, pour faire... Des fois, on a eu un comédien. Mais en fait, la marionnette, il s'en est servi pour faire du conte dans les écoles. Mais du coup, on lui dit, bah, si c'est toi qui la prends, t'envoies à chaque fois une photo de la marionnette dans tel endroit. Voilà. Et l'idée, c'est d'ouvrir... C'est que les EHPAD voilà, soient des lieux les plus vivants possibles, quoi. Donc,
2: oui, Mario, est-ce que vous êtes d'accord sur cette dernière
3: question? Oui, oui, oui. Bah, déjà, nous, on a été vraiment voilà, très, très contents d'être sollicités voilà, par la SOS pour ce projet. C'est vrai que nous, sur l'EHPAD, c'est important de favoriser les rencontres et d'ouvrir l'établissement bah, sur l'extérieur et aussi que les gens de l'extérieur viennent à nous. On a aussi voilà, un restaurant salon de thé traditionnel qui est ouvert du mardi au samedi, donc qui nous permet en fait, d'avoir voilà, ces échanges avec les gens et d'avoir voilà, des personnes de l'extérieur qui viennent à nous. Et alors, quand c'est des artistes, on est aussi ravis. On l'a déjà eu fait par le passé, notamment sur des projets intergénérationnels avec des céramistes, notamment avec des jeunes collégiens qui sont juste au-dessus de chez nous, hein, de l'EHPAD. Donc, c'est très, voilà, c'est très important. Et je te rejoins sur voilà, le fait de ce lieu de sens. C'est vrai que c'est pas évident. La vieillesse, on va pas se mentir, c'est pas toujours rigolo. Rigolo. Mais c'est vrai que les résidents sont là, ils ont encore énormément de capacités. Nous, ils nous surprennent tous les jours, et notamment sur des projets comme ça avec des artistes, c'est assez bluffant. On a eu des choses vraiment qui nous ont impressionnés, et c'est aussi voilà ce lien entre le passé et aujourd'hui, ce qui est voilà ce qu'ils sont, et ils ont une maturité souvent qui nous impressionne aussi, et qui fait très bon ménage avec des regards plus artistiques. Donc voilà, on est ravis de faire partie de cette belle aventure.
4: Super. Ouais, je savais pas, le restaurant, c'est si. Super ça, c'est
3: si. Ici. Ouais. Donc on a la chance d'avoir l'EHPAD, le restaurant, et on a une résidence senior aussi avec donc des personnes plus vieillissantes mais qui sont encore autonomes, qui habitent dans des appartements adaptés, et donc aussi ça fait une émulsion et ça fait une dynamique pour nous tous, pour les personnes qui y travaillent, pour les visiteurs, pour les familles et surtout pour les résidents. Et on aime beaucoup ouvrir aussi le restaurant, salon de thé, sur d'autres projets, donc c'est c'est l'idée, c'est de le faire vivre.
5: Voilà. J'ajouterais que c'est pas la première fois qu'on collabore avec l'EHPAD. Quand on a pensé à ce projet, on a forcément pensé à l'EHPAD tout de suite. On leur en a pas parlé tout de suite, mais ça pouvait pas se faire sans eux. Mais nous, on était convaincus qu'ils nous suivraient. Voilà, parce qu'ils nous ont suivis déjà sur beaucoup de choses. On est venu faire des il y a longtemps qu'on l'a pas fait, mais on est venu faire des après-midi, des matinées jeux de société, puisqu'on organise ça aussi à la sauce en soirée. Il y a des événements qui se sont délocalisés. Ils nous ont souvent accueillis à bras ouverts très facilement. Donc c'est un vrai plaisir. Que vous ayez suivi, parce que ça n'aurait pas pu exister sans vous. Et ça donne tout son sens au projet, évidemment.
3: Plaisir partagé.
2: On parlait de liens intergénérationnels, parce que ces actions ont lieu dans le cadre aussi d'une semaine consacrée justement à la valorisation de la place des aînés et les liens intergénérationnels dans nos sociétés. Comment on fait pour justement renforcer ces liens intergénérationnels? Et à l'intérieur des événements aussi, j'ai cru comprendre aussi que vous alliez déambuler dans une école primaire. Est-ce qu'il va y avoir des contacts? Est-ce qu'il va y avoir des rapprochements? Comment ça se passe en tout cas pour renforcer ces liens-là?
3: Donc le programme est chargé, c'est ce qu'on vous disait. Ouais. Mais voilà, l'idée c'est d'avoir vraiment ce lien avec les écoles, avec d'autres structures, avec le village aussi, le village de Saint-André. Ouais, les résidents, c'est important aussi pour eux d'avoir encore cette vie de citoyen, parce qu'on a des fois tendance aussi à l'oublier. Ouais. Et aussi voilà, à favoriser ces rencontres. Il y a beaucoup de choses qui se passe. On a une équipe aussi d'animatrices, mais aussi l'ensemble du personnel qui est très dynamique et très partie prenante dans ces sorties qui sont sur l'extérieur, mais aussi on a aussi des gens qui viennent nous voir, et c'est important parce que ça permet aussi d'avoir des échanges qui sont hyper importants et d'avoir aussi pour le résident une place à part entière dans notre société, dans l'établissement et dans ces rencontres.
5: Oui, je rebondis sur le fait que le projet se déplace dans différents lieux, et pour toucher différents publics, c'est effectivement aussi un objectif. Donc il y aura un impromptu au périscolaire le mercredi après-midi, donc au contact des enfants. Il y aura aussi un impromptu à l'EHPAD, donc ça, c'est réservé pour ces publics-là. L'idée, c'est que Josette, effectivement, va à la rencontre des personnes de la ville, et aussi ils auront la possibilité. Les gens qui fréquentent le marché le vendredi matin ont la possibilité de rencontrer Josette. Voilà, notre idée, c'était ça. C'était vraiment de montrer au plus de monde possible qu'il se passait quelque chose là, et puis de provoquer un petit peu cette interrogation. Moi, je trouve que votre spectacle, il m'a... il fait, comment dire, un peu modifier son regard quand même. On les oublie un peu, les vieux, quoi. Comme tu disais en introduction, ils sont là, ils te racontent des trucs, bon, tu comprends pas tout. Et là, vous leur donnez la parole, tiens, ouais, et ça change le regard. Donc, vraiment, l'idée derrière, c'est de dire, mais ouais, qu'est-ce qu'on peut faire, nous, à une petite échelle, association qui cherche à créer du lien, pour dire, là, c'est un sujet intéressant, et d'aller montrer ça un petit peu, donner envie aux différents publics sur la commune de s'interroger. Et ensuite, on va à l'EHPAD pour faire l'atelier, Josette y va pour faire son impromptu, mais après l'EHPAD va sortir aussi, quoi, les gens de l'EHPAD, et vont venir avec leurs marionnettes le jour du spectacle. Donc là, tout le monde va se rencontrer, quoi. Et les enfants aussi, j'espère qu'ils viendront.
2: Olivier, Hélène, par rapport aussi à ce regard-là, des spectateurs aussi qui peut-être avaient besoin aussi de ce moment émotionnel, artistique pour changer un peu de regard sur la vieillesse, c'est quelque chose aussi que vous ressentez à travers vos différentes représentations?
1: Bah, c'était important, le spectacle qui se veut peut-être un petit peu pointu, parce qu'on fait du spectacle avec nous avec Alan, on passe beaucoup de temps, on passe 2, 3 ans, 4 ans à fabriquer un spectacle, parce que il y a ce fond là qu'on veut à tout prix, et suivant les sujets qu'on aborde, et ça prend vachement de temps, parce que la société elle bouge très très vite, et on veut aussi ce côté entre guillemets, moi je trouve ça un super compliment, on est populaire, c'est-à-dire le spectacle est populaire parce qu'on fait rire les gens, et en même temps moi j'ai jamais vu le spectacle du coup puisque je suis sur scène, mais du coup les gens ils passent du rire aux larmes, et je pense que c'est là où c'est quand même sur un temps très court d'une heure, t'as une mini vie quoi qui s'installe, il y a des gens qui viennent nous voir et nous disent waouh, vous nous avez fait pleurer, rire, tout ça, et puis en même temps il y a tu vois par exemple là tu parlais des enfants, par exemple des résidents, quand ils vont les voir avec leur marionnette, je peux te dire que ça il y a des gens ils préfèrent même ce moment-là au spectacle, tu vois, pour te dire tellement il est très très fort. On a vu vraiment des enfants de résidents qui voyaient plus ce côté-là brillant dans les yeux, le fait en fait c'est juste de s'arrêter, et puis il faut que, je sais pas, dans la vie de tous les jours il faut qu'il y ait des vieux quoi, puis peu importe leur état quoi, il y a des endroits où les vieux il leur manque une patte ou je sais pas quoi, on est tous comme ça, il faut qu'ils puissent circuler au même titre que des handicapés ou de la couleur, tout ça, nous on sait vraiment qu'on est dans ce domaine là quoi.
0: Il y a Josette qui dit une phrase dans le spectacle que j'aime bien et qui dit quand tous les âges sont réunis chacun retrouve sa place. Et ça je trouve que c'est vraiment juste, parce que voilà, mais moi je le sens depuis que je suis enfant quoi, ce besoin de j'ai pas eu une grand-mère tellement sympathique, mais du coup j'ai toujours cherché des personnes âgées autres, et j'aime bien ce qu'elle dégage, et souvent on a fait des ateliers par exemple de théâtre d'objets en EHPAD avec des collégiens et tout ça, et même dans les ateliers de sculpture moi je mélangeais avec des enfants de centre aéré qui venaient écrire des textes sur les sculptures faites par les aînés. Et au départ, moi la première fois que je suis entrée dans un EHPAD, j'ai trouvé ça terrible, le rassemblement que de gens du même âge, et j'ai eu du mal. Après, quand j'étais avec mon petit groupe, et voilà, j'étais avec Jeanne, Morissette, voilà, du coup, c'était très agréable. Et je me suis dit, mon Dieu, les enfants, quand ils vont rentrer, ça va être dur, quoi. Et en fait, pas du tout. Mais pas du tout, c'est nos propres. C'est parce que moi, j'y vais aussi vers la vieillesse que je projette. C'est nos propres peurs. Et eux, ils étaient là, et tout de suite, un contact, et ils étaient sur le fauteuil roulant, il tripotait la perfusion, voilà, mais avec une aisance et ça match direct. Et ça, c'est tellement précieux. Et du coup, il faut multiplier. Et c'est super cette histoire de restaurant, parce qu'il y a plein de gens. Nous, par exemple, il y a des gens qui sont venus dans l'atelier faire des marionnettes en me disant, mais jamais on serait rentré dans un EHPAD si c'était pas pour faire une marionnette. Parce que ça fait peur, parce que passé 50 ans, on sait que on risque d'y aller aussi. Mais du coup, c'est à nous de prendre ça en main et de mettre de l'air. Et il n'y en a pas beaucoup des projets qui ouvrent les EHPAD comme ça. Alors, vous allez voir dans le spectacle, on n'est pas complètement tendre avec les EHPAD puisque Josette s'en échappe. Mais voilà, on parle des choses qui nous ont choquées dans certains EHPAD. L'histoire, par exemple, de ne plus entendre son prénom, d'être appelé par son nom de famille, de ne pas avoir accès à la cuisine. Mais voilà, je sais que c'est des choses qui bougent. Oui. C'est des interrogations qui bougent, et voilà, et quand il y a des EHPAD qui ouvrent des lieux en Bretagne, on en a vu un qui ouvrait un bar,
3: oui.
0: Ouais, voilà, et tu te dis mais c'est génial quoi. Et dans le Nord on a vu un EHPAD aussi qui était construit autour de la le service mairie de, avec une cuisine collective. Du coup, il fallait traverser l'EHPAD pour aller dans dans une salle des fêtes. Quelle bonne idée. C'était voilà, donc il y a en fait, je pense que puis c'est à nous tous de
3: tout à fait.
0: Voilà, c'est nous qui allons y aller là, donc à d'inventer aussi dans quel genre d'endroit on a envie de vivre, quoi.
1: Oui, puis c'est quoi, c'est politique. Enfin, moi j'ai envie de dire c'est politique aussi, parce que par exemple une commune, un maire ou une maire qui va du coup être nommé à la commune, enfin à travers les élections, il va se retrouver face à des problèmes de peur, de sécurité, de loi et de tout machin, et il va falloir qu'il prenne des risques, hein. C'est-à-dire qu'un maire ou une maire dans une commune qui va devoir au niveau des on s'appelle des maisons de retraite, les gens ont tellement eu peur, tout le monde a peur, donc on colle des sécurités dans tous les sens, et même un maire ne peut rien faire. Donc s'il n'y a pas une commune derrière, toute une société derrière un maire ou une maire, avec des... C'est pareil pour les EHPAD. En fait, nous, on critique les EHPAD aussi un petit peu, mais on sait très bien les difficultés qu'ils ont. En fait, ils n'ont pas du tout les mains libres, hein, sauf si la société commence à dire « Bon, vous nous prenez la tête, là. » Là, c'est bon, si le vieux, il se coupe, il se coupe, quoi, c'est tout. Puis basta, quoi. Et, enfin, je sais pas, il y a un moment, il faut faire des choix de société, et c'est pour tout, d'ailleurs. Voilà.
3: Puis on en revient, voilà, ce qu'on disait aussi par rapport au sens. Voilà, je rebondis sur ce que tu dis, et en effet, la peur, elle est partout, hein, et le risque, il est partout aussi. Mais voilà, l'important, c'est de redonner du sens aussi aux établissements. Et il y a énormément d'établissements qui font des choses vraiment super. Alors, on peut pas, oui, il y a des choses, forcément, on pourra pas tout faire. Mais il y a beaucoup d'établissements qui tendent vers ça. Et c'est, voilà, en effet, c'est la société aussi qui doit changer son regard. Alors, c'est peut-être pas nous autour de la table qui allons le faire en une demi-heure, mais c'est important aussi que, voilà, la société puisse changer son regard. Nous, dans quelques semaines, le 14 octobre, il y aura, voilà, la journée Les vieux méritent mieux. Là aussi, où en fait, ce sont des actions qui sont menées au sein des EHPAD pour justement aussi valoriser les résidents et valoriser ce public âgé, mais qui a beaucoup apporté à la société, qui a fait beaucoup aussi maintenant pour la société actuelle, et qu'il faut qu'on continue à mettre en avant. Et nous, on aime aussi, voilà, beaucoup ces projets qui permettent justement d'ouvrir, de faire changer le regard. Voilà, c'est très très important, et je pense que c'est vraiment quelque chose dont tout le monde doit essayer de s'emparer pour que ça bouge.
0: Il y a le magnifique film qui est sorti là, qui s'appelle Soudain, ouais, aussi, qui ça parle fait. Aussi de ça, ça et
3: ouais, qui est assez bluffant. On est d'accord.
2: Et là, vous sentez, oui, aujourd'hui, l'EHPAD, ça peut être aussi donc un lieu du bien-être.
3: C'est un lieu de bien-être, on espère. Oui, c'est un lieu de bien-être. C'est, oui, oui.
1: Alors, pas compris. On recommence l'émission.
3: C'en est un. Et voilà, comme je le disais tout à l'heure, on a des équipes qui sont formidables, qui s'occupent des raisons, parce qu'il y a bien sûr aussi l'avancée dans l'âge, il n'y a pas que des choses sympas. Donc, qui sont formées, qui les accompagnent, qui sont présentes et présents pour eux. Mais on a beaucoup de salariés d'âme, donc c'est pour ça qu'on a tendance à féminiser. Mais voilà, il y a beaucoup de choses qui se créent. C'est vraiment une dynamique générale. Au sein de la structure. Oh man.

0: parler, voilà, pour revenir aussi sur le sujet des marionnettes, là on a l'impression aussi qu'il y a un côté art-thérapie. Est-ce que c'est quelque chose aussi qui vous parle? Comment est-ce que c'est aussi une notion qu'il y a à l'intérieur de l'EHPAD et que vous développez aussi tout au long de l'année?
1: Oui, alors on a des, au sein de la structure, on essaye de travailler avec des intervenants extérieurs qui ont des, qui proposent des séances ben, non médicamenteuses, voilà, plutôt on va dire thérapeutiques et artistiques. Voilà, on a eu la chance d'accueillir par le passé, voilà, des art thérapeutes. On a un professeur de sport adapté, on a une équithérapeute qui vient avec son cheval au sein de la structure. Là aussi, c'est assez fou la réaction et la relation qui se crée aussi avec l'animal, avec des résidents qui sont très fatigués, qui ne parlent plus forcément, et voilà, quand elle rentre, parce qu'elle rentre dans les chambres avec le cheval, génial, qui a des petits patins, il y a un sourire et d'un coup on voit les yeux qui pétillent, et parce qu'il y a ce rapport, on a beaucoup de résidents qui ont eu des animaux de compagnie, qui ont été toute leur vie ou dans la jeunesse, voilà, entourés d'animaux, donc il y a beaucoup de choses, voilà, qui se créent. On a la chance aussi d'avoir à peu près, voilà, un jeudi par mois, une écrivaine de vie aussi qui vient parler, échanger avec les résidents, des fois sur des thèmes que, voilà, qu'on voit ensemble, ou eux évoquent quelque chose. Et ils se remémorent aussi leurs souvenirs. Et c'est, voilà, aussi, c'est vraiment très riche d'enseignements. Et pour les salariés aussi, je trouve que ça permet d'avoir un autre regard sur le résident. Il a été jeune, il a eu des enfants, il a eu un métier, il y a eu tout un. Et ça permet de créer là encore du lien et de faire sens.
2: Super.
0: Didier, Hélène, sur le côté art-thérapie, Olivier, peut-être, je voulais aussi rebondir.
2: Je pense que tout ce qui est... moi, j'ai fait une formation d'art-thérapie, mais c'est un an, donc je ne m'estime pas du tout thérapeute en quoi que ce soit. Par contre, ça m'a juste permis de vraiment laisser la personne le plus autonome possible dans son travail. Mais surtout, je me dis que tout ce qui est créatif, c'est thérapeutique en soi, quoi. Dès qu'on crée, en fait, on retrouve... une liberté, puis une espèce de... Souvent, dans les ateliers, les gens disent, mais ça vous nous enthousiasmez. En fait, c'est ça, je pense que c'est... la base, pour moi, c'est l'enthousiasme, quoi. Que ça, on peut le communiquer, et qu'une fois qu'il y a l'enthousiasme, il y a la création, et que la création fait fondamentalement un bien fou, quoi. Et que tout le monde en est capable, parce que souvent les gens de 80, voilà, quand on s'adresse à quelqu'un de 90 ans, il a jamais fait de sculpture de sa vie. C'est les loisirs créatifs, c'est notre génération, quoi. Donc il est là, moi je vais pas pouvoir. Et en fait, l'argile, c'est doux, et puis un visage, c'est pas compliqué, puis il y en a plein autour. Et du coup, et puis en plus, un visage de vieux, il peut être cabossé. Voilà, c'est pas. Et du coup, ils font. Et ça, c'est génial.
3: Et on s'appuie sur un savoir-faire aussi. Parce que le projet est parti aussi, d'une part, sur Hélène en tant que sculptrice, puisqu'elle fait des sculptures bois, métal, tout ça. Donc il y a un savoir chez elle qui, quand tu vois des vieux qui vont dans le stand et qui vont dire: ah ouais, vous avez travaillé à quel bois? Bon, toi, tu sais même pas quel bois, mais en tout cas, c'est très rigolo. Et moi, j'ai un sapé d'électricien, donc je viens du bâtiment au départ, et du coup je pense qu'il y a une espèce de, enfin, moi aussi je viens du milieu paysan aussi, et je pense qu'il y a des langages communs corporels et au niveau des mots qu'on utilise aussi, et on a un capital sympathie, je pense, avec Hélène aussi, quand on dit d'homme boule dans ces endroits là je pense qu'on se reconnaît aussi, il y a quelque chose qui se reconnaît et qui est super important, et il y a le côté artistique, mais il y a aussi le côté... moi qui viens du bâtiment, c'est un savoir-faire, quoi. La marionnette, c'est une facture... c'est artisanal, quoi. Tu vois, après, il y a le jeu, tout ça, la dramaturgie, OK, tout ça, mais il y a quand même, ça part d'un bout de bois, et puis nous, on aime bien, en tant que marionnettiste...
2: Ça part des mains, quoi.
3: Oui, ça part des mains.
2: Et c'est vrai que souvent, donc, du coup, quand on fabrique, on discute, et moi, j'ai remarqué, mais ça, c'est... on peut éplucher des haricots, c'est pareil, hein. Quand on discute en épluchant des haricots, moi je le faisais avec ma maman Alzheimer, et ben les discussions, c'est pas pareil que quand on se regarde comme ça. En fait, je pense que c'est on a perdu dans notre société la valeur de ce qui est fait avec les mains, et je trouve que c'est dommage, parce que voilà, quand les mains sont occupées, les discussions sont pas pareilles, en fait.
3: Ouais. Ouais, on parle de sexe, par exemple. Non, mais il y a, tu sais, on a bossé dans une maison de retraite et l'animateur, il faisait de la lecture. Je dirais pas où. Mais c'était rigolo, c'est qu'à un moment, les personnes, elles ont dit, ouais, bon, tes lectures, c'est un peu chiant. Tu veux pas nous lire des trucs un peu plus olé olé. Et du coup, il aura lu du Gilles de Rais, du Marquis de Sade et tout. Et en fait, il était complètement à fond, il faisait ça en douce, quoi. Et il s'est éclaté parce qu'il parle de sexe, hein, au risque de vous choquer tous. Hein, si, c'est, voilà, quoi. Et ça, c'est super important qu'on arrête de les coller dans un. C'est presque un demi-cercueil, quoi. Tu vois, c'est des endroits. Il faut arrêter, il faut y aller, quoi. Et puis on a tellement à prendre de... Il y a beaucoup, beaucoup de choses. Ils nous ralentissent le monde. On est dans un monde ultra speed. Et moi, je voulais juste terminer. C'est qu'on a travaillé aussi sur les ados. Et on trouvait... Bon, on n'a pas creusé encore. Peut-être un truc futur. Mais on aimait bien avant les réunir, quoi. Parce que c'est deux âges qui déjà s'étalent de plus en plus. Et en plus, qui sont improductifs pour la société. Tu vois, qui courent dans tous les sens. Eux, ben, les ados, ben, ils sont chiants. Enfin, un peu et tout. Et les jeux, bon, c'est bon. Et du coup, on les a rangés un petit peu dans des placards et je trouve que les réunir, ça peut être vachement intéressant. Voilà, en gros.
2: Et juste, moi, je complète juste, moi, ce qui me fascine aussi dans la... dans les gens qui atteignent comme ça, voilà, 90, tout ça, c'est qu'ils arrivent à la fin de leur vie et il faut être sacrément philosophe aussi. Enfin, je dirais ça, on oublie parce que c'est quand même pas rien d'avoir la perspective, la mort en perspective et comment tu vis ça, comment tu arrives à être dans l'instant présent avec ça. Et moi, je trouve que c'est une sacrée leçon de vie aussi de les côtoyer. Oui, quoi.
1: Tout à fait.
0: Mmh. Oui, Marion, aussi sur cette ultra-rapidité du monde, sur le rapport aussi des anciens au progrès, sur cette vitesse, sur ce dépassement et aussi sur ce rapport à la philosophie. Qu'est-ce que vous en pensez?
1: Oui, mais tout à fait. C'est sûr qu'on est dans un monde où, voilà, forcément, la vieillesse, c'est pas forcément compatible avec nos sociétés actuelles, où tout va très, très vite. Mais ils nous apprennent, en effet, à ralentir et ils nous apprennent plein de choses, en fait, malgré des fois leur capacité qui sont moindres, il y a quand même beaucoup de choses qui se créent et comme on en parlait tout à l'heure, il y a des moments aussi assez fous qui se créent entre des résidents, avec des artistes, avec de l'intergénérationnel. Il y a vraiment une nouvelle philosophie à aborder. Après, c'est vrai que dans nos établissements, dans nos structures, forcément, la mort, ça fait partie, mais ça fait partie aussi de la vie. Donc c'est vrai que nous, c'est des choses qu'on se doit aussi de réfléchir pour justement... le préparer au mieux. Alors, je ne sais pas si on peut préparer au mieux, mais en tout cas, on essaye de vraiment travailler aussi sur ça, parce que c'est quand même aussi, je pense, ce qu'attendent les familles, les résidents aussi, d'être sereins et accompagnés. Ouais. Voilà. Et c'est vrai que nous, c'est les plus belles preuves de gentillesse qu'on peut avoir de la part des familles après des décès où on a accompagné les résidents et où on a des mots qui sont très touchants et qui font énormément de plaisir aux équipes. Et on se dit aussi que c'est quand même aussi notre... c'est là aussi pour ça qu'on est ici. Mais avant tout ça, il y a aussi plein d'autres choses à faire et à vivre. Et les raisins, ils sont là, ils sont encore présents. Donc il faut aussi leur proposer et continuer à ce qu'ils soient intégrés dans notre société et dans la vie, tout simplement.
3: Et puis les anciens, ils se sont battus, il ne faudrait pas l'oublier. On a des gares, il n'y a pas longtemps, où on a repoussé, ils ont repoussé le fascisme. Vous savez, c'est les Allemands qui envahissaient la France. C'est partout là. Et puis c'est bon, voilà, bon, je dis ça comme ça, hein, évidemment. Et du coup, aujourd'hui, je me demande comment ils voient le monde là, parce qu'il y a des bras qui se relèvent, des croix gammées qui reviennent, des trucs comme ça. Donc, du coup, il faut les écouter, quoi. Ok, il faut vraiment les écouter là. C'est important.
0: Oui, est-ce que les résidents entre eux parlent aussi de politique encore? Vous parlez de citoyenneté, si c'est quelque chose qui leur parle? Est-ce qu'on les accompagne aussi à aller voter, par exemple?
1: Oui, on mène des projets, notamment là, pour les prochaines élections présidentielles. C'est important de les faire participer à la vie citoyenne, c'est ce que je disais tout à l'heure. Les animatrices aussi là font un rôle formidable d'en discuter avec eux, de voir aussi avec leurs proches, parce qu'ils en discutent aussi totalement ouvertement avec leur famille. Mais nous, c'est, voilà, c'est quelque chose qu'on fait, et comme je vous disais, pour laisser voilà, la place de citoyen, du résident. C'est pas parce qu'on est plus âgé qu'on ne pense pas, et au contraire, contrairement aux jeunes générations, ils sont très mobilisés pour justement voilà, aller voter. C'est important pour eux, parce que ça, là aussi, ça prend du sens. Mmh.
0: D'accord. Et ils participent aussi à des vies associatives? Est-ce qu'ils participent aussi à des associations ou non?
1: Ça se peut, c'est un peu plus sur les pads. Voilà, vu les raisons qu'on accueille, des fois qui sont un peu plus en difficulté, c'est un petit peu plus compliqué. Mais c'est vrai que sur la résidence senior, ce sont des gens qui ont eu des vies assez chargées, et notamment aussi des vies en effet associatives, d'où le fait aussi d'avoir envie de se retrouver, notamment sur la résidence senior, parce que c'est quand même un lieu de vie où vous vous retrouvez avec d'autres personnes, bien sûr, si vous avez même votre appartement, votre espace individuel, c'est la vie sociale, c'est important, et ce lien social en fait aussi, c'est important. On en parlait là, notamment l'été avec la canicule, avec des personnes voilà, malheureusement qui sont peu visitées. Là, voilà, sur l'établissement, il y a ce lien avec les équipes, il y a ce lien entre eux, il y a ce lien avec les visiteurs, et on retrouve aussi ça, et je pense que pour beaucoup, c'est important de rejoindre aussi un établissement pour justement avoir ce lien social qui des fois malheureusement peut être un petit peu perdu ou s'être détérioré au fur et à mesure que la vie passe.
0: Ah, oui, ça ne doit pas être évident, en effet, de réapprendre le vivre ensemble.
3: Ouais, et je voulais juste dire un petit truc rapide, c'est qu'on parle des anciens qui sont dans des lieux parce qu'il y a un manque, il y a un problème d'autonomie qui se pose à un moment donné, donc pour les EHPAD. Avant, il y a des établissements qui sont, où ils sont plus autonomes, comme les MARPA. Voilà, il y a plusieurs, disons, couches au niveau de l'autonomie. Mais ça, c'est des personnes vieillissantes, c'est qu'un faible pourcentage, c'est, je sais pas, 15% de la population vieillissante. Le reste, quand on parle des vieux, on ne parle que de ces lieux-là, les problèmes d'autonomie. Mais après, c'est tout un pan de la société, donc ça veut dire, je veux dire des conneries, mais je veux dire 20% des personnes qui manquent d'autonomie ou que ça se dégrade. Et le reste, c'est des vieux aussi. Moi j'ai 61 ans, je suis vieux. Et du coup, ça va très bien, hein, je le dis.
2: Je peux y mettre un petit doute.
3: Non, ce que je veux dire, c'est qu'il faut faire attention quand on parle des anciens. Il y a des anciens qui, jusqu'à 100 ans, ont leur tête et tout ça, quoi. Il ne faut pas mettre tout dans le même package, quoi.
0: Non, c'est clair. On a de très beaux aînés aussi à Saint-André-de-Saint-Gonis, que je salue, et qui sont là, et qui font des tours de village, commune. Ils ont la forme, ils ont la patate, et ils ont toujours le plaisir de discuter. Mm. Et peut-être aussi de partager un petit coup au bar, des fois.

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0: Didier, pour revenir sur toi et l'association La Sauce 34 aussi, qu'est-ce que vous défendez à travers l'année aussi, à travers vos propositions artistiques, et comment ça se passe aussi dans ces propositions justement d'aller chercher plein de partenaires différents dans vos activités diverses et variées?
1: Alors ce projet-là est assez spécifique, on ne fait pas ça très régulièrement. Hein, mais oui, l'idée, bah, La Sauce, on dit souvent, ça s'appelle La Sauce, comme une sauce qui crée du lien dans les aliments, donc c'est pour créer du lien. Voilà. Donc après, il y a plein de prétextes à créer du lien. Ça peut être le culturel, les spectacles, ça peut être des ateliers, ça peut être des balades ouvertes à tous. On les appelait balades familiales, mais c'était restrictif. Alors il y avait des gens, moi je suis tout seul, âgé, non mais tu peux venir. Donc maintenant, ils appellent balade pour tous. Et c'est vrai qu'on a, du coup, c'est intergénérationnel, souvent, c'est très intéressant. Des soirées jeux, on en parlait, des rencontres autour du livre, voilà. Donc tout ça, c'est des prétextes pour se rencontrer, pour partager des choses ensemble, parce que on le disait tout à l'heure en off, quoi, il n'y a que la rencontre qui peut faire changer les regards et faire avancer un petit peu, des petites questions politiques quand on parlait, on les regarde sur les anciens, des choses comme ça. Bon, voilà, c'est notre utopie, on va dire. Et je ne sais plus c'était quoi la question. Voilà, on essaye, on essaye de créer des partenariats dans cette idée d'ouvrir. Donc les écoles, les différentes associations. Et donc La Sauce, pendant l'année, oui, il y a des offres culturelles. Comme c'est des choses qui se décident collectivement, souvent c'est éclectique, les propositions. Du coup, ça nous va bien. C'est-à-dire qu'on peut avoir du théâtre, de la musique. La musique qui va être plus intimiste dans un salon d'un particulier, ou alors festif à la salle des fêtes avec une buvette et une petite restauration où là on va pouvoir danser, tout ça. Donc on essaye de varier les plaisirs au maximum, parce que déjà nous, ça nous plaît bien. Et puis du coup, on va mobiliser aussi différents bénévoles selon les projets, donc ça qui est chouette, quoi. Donc pour pas user tout le monde, et puis que chacun s'y retrouve dans son implication. Voilà, un petit peu, La Sauce, c'est un peu ça, et c'est, dans l'organisation aussi, l'idée c'est que ça soit pas, ça vienne pas du haut, on veut que ça vienne d'en bas, c'est-à-dire que des bénévoles ou pas, même des gens qui arrivent, ils disent, moi j'ai une proposition, je sais pas, on a eu Marinette il y a quelques années, qui est arrivée de la Côte d'Azur, je crois, et qui m'appelle, elle me dit, moi je fais des ateliers calligraphie depuis une dizaine d'années, là j'aimerais bien faire ça à Saint-André. Ah oui, ok, mais c'est gratuit, hein, je le fais gratos. Ah bah ok. Et donc en fait, nous, on est facilitateurs, quoi. C'est vraiment ça qui nous... Notre truc, c'est de faciliter. Et là, en fait, je vous écoutais parler, parce que moi, je suis pas du tout pointu sur le sujet de la vieillesse. Hein. J'ai aussi des parents vieux en difficulté et tout ça, mais je suis pas expert. Et on vous écouterait pendant des heures, mais là, je me disais, en fait, je suis hyper content de les avoir fait se rencontrer, parce que je vous écouterai encore un moment. C'est un peu l'idée de l'association, je pense.
0: Est-ce que Marion aussi, vos résidents vous demandent des fois de sortir en soirée, d'organiser des trucs, de participer à des balles pour ceux qui sont encore assez autonomes physiquement aussi?
2: Oui, certains sur la résidence senior prennent vraiment part à la vie de Saint-André, ils sortent, ils sont plutôt autonomes. Même sur l'EHPAD aussi, on peut avoir des fois des demandes. Alors c'est quand même plus facile de faire venir à nous aussi des personnes, des chanteurs, des danseurs, etc. Mais c'est vrai que notamment, on a la chance aussi d'avoir sur la structure un musicothérapeute, et la musique, c'est un formidable outil aussi de lien entre les résidents et avec les familles. Il y a vraiment quelque chose qui se crée. On a des résidents qui ont des grosses difficultés cognitives et qui peuvent chanter une chanson du début à la fin, qui s'en rappellent comme s'il avait appris hier. Donc c'est là aussi, il y a vraiment des belles choses qui se passent. Les sorties on va dire beaucoup plus festives, c'est déjà un peu plus compliqué. Après, on a la chance d'être quand même assez bien intégré, on est bien intégré dans le village, et on a une position, on va dire, géographique aussi, qui est quand même plutôt chouette. Donc il y a des fois la fête vient à nous, on a la fête foraine juste en face au mois de décembre, on a aussi des activités et pas mal de musique, donc des fois c'est vrai que c'est plus facile pour les résidents de s'y rendre que si en effet il faut traverser le village. Ça aussi, on revient sur d'autres sujets comme tout ce qui est adapté aux personnes aux personnes vieillissantes et même aux personnes handicapées de manière plus générale. Mais ça, voilà, c'est d'autres sujets.
0: Ah oui, d'ailleurs, le comité des fêtes de Saint-André-de-Sangonis va organiser pas mal de lotos dans les prochaines semaines. Et
2: ça, c'est non. on aime bien.
0: voilà, tenez-vous prêts, surveillez l'agenda du comité des fêtes de Saint-André. On a beaucoup parlé de Josette dans cette émission, mais Mustapha dans tout ça.
3: Alors, bah, justement, je vais. Alors, Mustapha, c'est un personnage, c'est un chat. Pas un vrai chat. Enfin, un coq, il faut pas lui dire. Et lui, il se présente comme un nourri de philosophie et d'autres envies. Parce qu'on aime bien avoir quelque chose qui élève les débats, c'est-à-dire on parle d'un sujet, mais quand on est une particule élémentaire, toutes ces conneries, vous voyez ce que je veux dire. Du coup, Mustapha, il se situe à cet endroit-là, et Mustapha aussi, dans les impromptus, quand il débarque avec Josette dans la maison de retraite, par exemple, moi, je vais en unité d'Alzheimer avec lui. Et c'est super parce que c'est une peluche, en fait. Et les gens, ils rentrent en interaction avec lui, et moi, je n'existe pas. Alors, je suis carrément trois fois plus gros que lui. Et en fait, se raconte des choses. Et je voulais juste dire, c'est que il y a des langages dans les unités d'Alzheimer, par exemple, on communique totalement différemment. Enfin, c'est un autre langage. Les gens sont vivants, hein. Il n'y a pas de souci, ils respirent, ils ont les yeux qui brillent, tout ça. C'est juste que la communication, elle est différente. Donc moi, avec Mustapha, quand je déboule, ben, il y a une de ceux qui... Moi, je suis presque la marionnette, elle marche toute seule. C'est peut-être elle qui me manipule, d'ailleurs. Mais en tout cas, c'est vachement intéressant, ça, parce que pour dire aux gens, attention, c'est vrai que tout a changé. Tout a changé. Là, on réfléchit différemment dans les unités. Ça peut être juste le regard qui parle, ça peut être juste un doigt qui bouge. Moi, j'ai passé, je sais pas moi, 5 minutes à côté d'un gars qui grattait son scratch. Et il bougeait pas. Et puis moi, j'étais avec Mustapha, pourtant on était bien là. Et au bout d'un moment, il a levé la tête. Et j'ai scratché avec lui. Et il s'est pas établi. C'est des trucs, mais c'est complètement dingue, mais il se passe des trucs de fou, quoi. Voilà, c'est juste pour vous dire qu'il faut se responsabiliser et puis changer vraiment, vraiment de regard. C'est ultra important, quoi. Voilà.
2: Oui, mais c'est tout à fait ça. Les codes entre guillemets sont totalement différents. Donc il faut réapprendre. Il faut réapprendre beaucoup de choses. Et d'où les approches, non médicamenteuses, des approches, plus, on va dire artistiques et thérapeutiques. C'est ce que je disais tout à l'heure, qui permettent de créer, ce lien entre le thérapeute, le résident, et des choses en effet où on n'aurait pas pensé. Mais oui, il y a des choses assez folles.
4: Il y avait une petite anecdote que j'aime bien. Olivier, il arrivait dans les pads, on arrivait avec Josette et Mustapha. Et Mustapha était à la hauteur d'une dame en fauteuil roulant. Et il y avait sa fille à côté du fauteuil, la fille de la dame. Et elle dit, regarde maman, regarde le chat comme il est joli. Tu peux le caresser, tout ça. Et puis la dame, elle lève lentement le regard comme ça, jusqu'au visage d'Olivier. Elle dit, non, moi je caresserais plutôt le patron. Ça, j'ai trouvé chouette aussi. Et là, il y a eu un fou rire avec la fille et la mère. Et là, c'était, on était. C'était chouette.
3: Moi, j'avais un petit peu peur.
4: Non, c'est chouette. Ouais, le rire, c'est vraiment. Il y a beaucoup de rire dans les ateliers. Ouais, moi, je trouve ça. Ouais, c'est drôle, quoi.
0: On approche doucement de la fin de cette émission. Est-ce qu'on pourra déjà rappeler toutes les dates, tout ça, de ces interventions sur la place de Saint-André de Saint-Gonis et dans différents lieux?
1: Oui, on va faire ça alors. Donc je rappelle, on recrute des participants aux ateliers. Donc ces ateliers auront lieu le mercredi 30 septembre au vendredi 2 octobre. On n'exige rien du tout. Mais ça nécessite aussi une participation le jour du spectacle, l'après-midi. Donc cet atelier, c'est sur la journée. Il y a 2 heures le matin, 2 heures l'après-midi, sauf le vendredi où ça se passera uniquement l'après-midi. Je vous rassure, toutes les infos sur lasauce34.fr. Voilà, là vous aurez tous les détails. Mais disons que ça nécessite un engagement assez important. Il faut être disponible 3 jours. Et puis le samedi après-midi. C'est gratuit, hein, c'est offert. Ensuite, il y aura donc les impromptus, mais là, c'est pour les enfants de l'école primaire qui sont au centre de loisirs mercredi après-midi. Bah, ils auront la chance de rencontrer Josette et Mustapha à l'école Anne-Franck. Et le jeudi après-midi, donc je crois que vous serez justement en espace sécurisé. Non, ça ne s'appelle pas comme ça.
2: Mais oui, à l'EHPAD, sur la structure, au canton.
1: Voilà.
4: Avec l'accordéon, je crois.
1: Ouais, pour un moment de musique, au moment du goûter. Oui. Et le vendredi matin, sur les coups de 10h30, sur le marché, ben, voilà, vous pourrez aussi rencontrer... Josette, Mustapha et les artistes. Et puis, donc, ce séjour de la compagnie La Cour Singulière se conclura samedi, donc à 17h, dans la représentation donc, du spectacle Josette et Mustapha, qui aura lieu alors, dans la cour de l'espace municipal solidaire Randon. Donc, pour les Saint-Andréens, c'est anciennement l'école Randon. Voilà cette cour-là qui est près de la bout du cours de la Liberté, juste avant la salle des fêtes. Donc, vous pouvez, vous pouvez réserver, c'est bien. C'est une entrée à prix libre avec un tarif conseillé pour soutenir le projet, l'association. Et voilà, je pense que j'oublie rien. Ça sera une bonne petite semaine.
3: Venez et voilà.
1: Vous serez pas déçus.
3: Responsabilisez-vous. Voilà un peu là. Oh.
0: Où est-ce qu'on peut aussi retrouver vos créations, vos sites, vos dates, votre agenda aussi par rapport à la compagnie La Cour?
3: On est une compagnie voisine puisqu'on habite à l'Audave. Oui. Donc la compagnie habite à l'Audave et vous pouvez nous retrouver si on a un site avec la compagnie. Donc c'est la compagnie La Cour Singulière, tout simplement. Donc vous cherchez sur internet. Bref, et il y a les dates, tout ça. On joue pas mal dans le coin pour l'instant, parce qu'on a l'habitude d'aller jouer pas mal loin, dont à l'étranger, tout ça. Mais là, on est beaucoup là. On est beaucoup là aussi parce que ça, c'est mon petit moment militant. C'est que la culture prend un sacré coup. Là, on a je sais pas si vous suivez l'actualité, mais là, c'est carrément le rouleau compresseur. Donc, on est dans une projection à court terme, c'est-à-dire que cette année, on est parti avec un déficit qu'on a pu réduire. Et je parle de nous, mais à travers nous, c'est beaucoup, beaucoup de compagnies qui ont plié bagages depuis 2 ans et des grosses compagnies. Là, c'est carrément ce qui reste qui est en train de prendre vraiment cher. Et du coup, là, cette année, on arrive au bout. A priori, on va pouvoir faire nos statuts, mais ça va être chaud. Et l'année prochaine, par contre, on n'a aucune visibilité. Que ce soit nous, mais des grosses compagnies que vous connaissez, tout ça, parce que, après, renseignez-vous, faites-vous des idées, moi, je ne vais pas influencer. Voilà. En gros.
0: C'était en compagnie, on vous retrouvera également en déambulation, le 30 septembre, à l'Odev, pour un impromptu surprise, entre guillemets.
3: Oui, ouais. Oui, venez nombreux.
4: C'est une manifestation citoyenne et festive, dans le cadre du festival des fourmilières.
3: Il y aura d'ailleurs, il y aura des marionnettes géantes. On essaye de faire un truc spectaculaire, citoyen et puis responsable.
0: Voilà. On parlait de valeurs citoyennes, c'est important aussi. Voilà, c'est à travers ces actions aussi qu'on les défend. Marion, si on est intéressé pour se rapprocher de l'EHPAD, comment ça se passe de l'EHPAD Yves Cozy,
2: donc l'établissement est ouvert. Notamment, vous pouvez venir par l'intermédiaire du restaurant Salon de Thé avant éventuellement. qui est ouvert, donc comme je disais tout à l'heure, du mardi au samedi. Donc il propose le déjeuner sur des produits frais et locaux. Le salon de thé l'après-midi. Donc éventuellement, on peut faire certains événements privatifs. On a déjà eu fait des anniversaires pour les résidents qu'ils privatisaient pour leur famille. Mais bien sûr, c'est ouvert à d'autres personnes. On a eu des gens, bien sûr, on a des gens qui viennent et qui n'ont aucune attache particulière avec la structure, qu'ils découvrent. Et pareil, on a vu un jour un monsieur qui avait amené un ami à lui qui avait dit « Tu vas jamais me croire, mais je t'amène déjeuner à l'EHPAD. » Et donc, en effet, sur le parking, son ami un peu étudiant, étonné et il était enchanté, ravi. Donc voilà, pour nous, ça aussi, c'est des belles preuves de confiance, et ça montre aussi que la société évolue. Voilà. Mais nous, on est ouvert 24/24, 7 jours sur 7. C'est ça l'avantage de l'établissement. Non.
1: Voilà. Je confirme, hein, c'est un des très bons restaurants de Saint-André. Ah. Je suis allé plusieurs fois. Et c'est très, très cosy. C'est...
2: Oui.
1: On s'y sent très bien.
2: Eh ben c'est gentil, on vous attend.
0: Eh bien, merci beaucoup à tous d'être venus pour cette émission. On mettra tous les liens sur notre site internet rphfm.org. Donc merci Mariolos, directrice donc à l'EHPAD Yves Cozy. Merci Hélène Rosset, Olivier Lehmann, artiste à la compagnie La Cour Singulière. Et merci Didier Organ, membre de la Sauce 34.
1: Merci à toi.
2: Merci à toi.
0: Et belle journée à tous nos auditrices et auditeurs sur Radio Pédéro et RPH Sud.

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1: Yo, c'est moi, je sais que demain tu vas avoir un petit temps mort, là, fait que j'ai une idée, là. T'es le réalisateur, moi je suis l'artiste, là. Puis ça s'appelle En l'air, ok, ma toune?

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0: Et la troisième relation, oui, j'ai été infidèle, mais c'est pas quelque chose qui me dérange. Hein. C'est quelque chose que je vis très bien.
1: J'avais besoin de me prouver que je pouvais plaire au monde entier aussi. Et que être avec une personne, ça suffisait pas du tout pour me prouver ça.

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0: les 2 heures à Maastricht et 20 heures à La Havane.
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